0: sais qu'à Nantes, il y a un éléphant, mais genre il est automatisé et il avance et tout, genre il bouge dans la ville.
1: Qu'est-ce que tu dis, frère?
0: Non, mais je te jure que c'est vrai, c'est un truc, c'est un éléphant, mais genre un robot éléphant.
1: Ah ouais, putain, mais tu...
0: C'est un éléphant, mais un robot.
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2: C'est l'heure de retrouver l'éphéméride de ce 9 juin. Bonne fête Diane, c'est la déesse de la chasse. Et Diana. Leur couleur le rouge, leur chiffre le 6. Les naissances du 9 juin, Mathieu Bellamy, le chanteur. Stéphane Plaza, l'animateur. Yannick Agniel, le nageur. Nathalie Portman, l'actrice, productrice et réalisatrice. Jean Galfione, le perchiste. Johnny Depp,

Acteur, scénariste, guitariste et réalisateur. Didier Bien-Aimé, le comédien de théâtre et acteur. Barbara, la chanteuse. En 1914, c'est la naissance de Jacques Fauvet, le journaliste. Donald Duck, en 1934, c'est un personnage de BD. Et Tom Sawyer, en 1876, personnage de roman. Les décès. En 2017, Adam West, acteur américain, célèbre pour avoir incarné Batman. En 2015, James Last, le compositeur. En 2015, Michel Lys, surnommé Michel le jardinier, journaliste et animateur. En 2000, Georges Segal, le peintre et sculpteur. En 1961, Camille Guérin, vétérinaire, biologiste, inventeur du vaccin anti-tuberculeux, le BCG. En 1940, Léo Lagrange, l'homme politique. En 1870, Charles Dickens, l'écrivain. En 2013, en tennis, l'Espagnol Rafael Nadal remporte son 8e Roland-Garros. En 2007, un rallye automobile en Haute-Loire vire au drame par une voiture dont les freins auraient lâché, bilan 11 personnes blessées. En 2005, c'est le début de la commercialisation de la Renault Logan. En 2001, en foot, Didier Deschamps décide de mettre fin à sa carrière de joueur. Il devient directeur sportif de l'AS Monaco. En 1999, c'est la découverte des empreintes d'Homo sapiens, celle d'un enfant de 8 à 10 ans, vieille de 20 000 à 30 000 ans, dans la grotte de Chauvet. Et en 1767, c'est la découverte de Tahiti. Le dicton « Temps trop humide en joie, rend paysan chagrin ». ».

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1: Bonjour à tous. Alors, ferez-vous partie des signes les plus chanceux du zodiaque ?
2: Bélier, une nouvelle aventure vous attend aujourd'hui, mais elle vous demande de quitter votre zone de confort.
1: Taureau, essayez donc de rester objectif, ce qui sera plus facile à dire qu'à faire.
2: Gémeaux, vous aurez raison de croire en votre bonne étoile. Des opportunités de dernière minute vont se présenter à vous.
1: Cancer, la planète Mercure en cet aspect vous incitera à mettre souvent les pieds dans le plat. Vous oserez dire leurs quatre vérités aux gens et vous les pousserez dans leur dernier retranchement.
2: Les lions, vous êtes invités ce soir? Eh bien, des contacts très intéressants pourront se nouer.
1: Vierge, ne portez pas de jugement hâtif sur les êtres qui vous entourent.
2: Balance, les astres vous regardent de travers aujourd'hui. Évitez de prendre des risques dans quelque domaine que ce soit.
1: Scorpion, dans vos relations sociales, méfiez-vous de votre esprit critique. Vos remarques aigres douces se retourneraient tôt ou tard contre vous et vous vous retrouveriez dans un grand embarras.
2: Sagittaire, une journée faite pour vous faire plaisir. Conseil des planètes, laissez-vous aller à vos petites fantaisies.
1: Capricorne, en face de tout problème délicat, il y a une solution. Alors, ne broyez pas du noir.
2: Verseau, vous comprendrez aujourd'hui pourquoi la prudence est la qualité nécessaire pour faire face à toute décision difficile.
1: Enfin, Poisson, vous ne gagnerez rien à vous énerver, à faire subir à vos proches les frais de votre mauvaise humeur. À demain pour un nouvel horoscope, nous fêterons Landry.
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0: Radio des Ballons, bonne journée à toutes et à tous, c'est Raymond, nous sommes ensemble pour quelques heures, vous avez choisi les bonnes fréquences, nous sommes le mardi 9 juin 2026 et il est exactement 6h. Bonne fête en cette journée à Diane, mais c'est... Enfin bref, je dirais, il y a Félicien aussi, il y a Josette, il y a Malcolm. Et le soleil se lève et s'est levé à 5h48, il n'y a pas bien longtemps donc...
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0: Nos coups de cœur télévisés en ce mardi et France 3 diffuse Qui est le chef? C'est un téléfilm d'Aude Cogny-Goubert avec Michel Simès et Alice d'Aubecourt. Blacklist à la suite d'un scandale médiatique, Étienne Barbier, chef cuisinier star de la télévision, doit faire face à de gros soucis financiers. Son demi-frère lui trouve alors un travail qui va s'avérer complexe au quotidien, travailler dans l'ombre de Lila De Bruyne, jeune influenceuse culinaire. Du football sur France 4. France, République d'Irlande, mais là c'est un match féminin de qualification. Eh bien oui, pour la Coupe du Monde également. Lors des victoires, deux victoires pour l'instant, une défaite lors des trois premiers matchs. Les Bleus restent pleinement en course, mais devront confirmer face à la République d'Irlande pour confirmer et pour continuer d'espérer décrocher leur billet pour le Mondial 2027. Au Brésil. La haine, c'est le fameux film de Mathieu Kassovitz à la suite à 23h10. Ça va changer du foot avec Vincent Cassel et Hubert Koundé. Abdel, un jeune de la cité HLM des Muguets, est dans le coma, blessé par un inspecteur de police. Comme tous, Saïd, Hubert et Vince ont la haine, mais eux trois ont un atout supplémentaire, le Beretta 9 mm automatique perdu par l'un des policiers en civil. À la télévision également, à 21h sur Arte, TikTok, un réseau sous influence, un documentaire, naissance d'un géant chinois. En 2012, Zhang Yiming, un brillant ingénieur de Pékin, crée sa marque, sa start-up même, ByteDance, avec l'ambition d'égaler les leaders de la Silicon Valley. À cette époque, la Chine, intégrée au commerce mondialisé, mise sur l'innovation associée à une certaine forme de libéralisme économique. À 21h45, TikTok, toujours un documentaire, ce sera l'affrontement ensuite. Légion étrangère, un mois au cœur de l'enfer vert, deux documentaires à partir de 21h25 sur W9, et puis Espagne-Pérou en football sur l'équipe 21h15.
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Ce seront des immenses succès de la chanson française, des succès jamais démentis qui font partie intégrante du grand livre de l'histoire de la variété. Je vous les présente quelque peu modifiés, tels ces cerisiers roses et ces pommiers blancs avec le jamais égalé trompettiste Eddy Calvert.

Lydie Calvert, dans un arrangement de cette chanson faisant partie du patrimoine culturel de la chanson française, écrite et composée par Louis Luigi, Cerisier Rose et Pommier Blanc. Allier Caravelli et ses violons magiques à un autre immense succès français d'Édith Piaf, celui-ci, c'est ce que je vous propose avec cet hymne à l'amour.

Hymne à l'amour, immense succès d'Édith Piaf que nous proposait Caravelli dans une version quelque peu modernisée. Caravelli qui dut s'expatrier au plan professionnel du moins et au Japon tout particulièrement pour poursuivre sa prestigieuse carrière d'arrangeur et de chef d'orchestre.

Les feuilles mortes se ramassent à la pelle, les souvenirs et les regrets aussi, et le vent du nord les emporte dans la nuit froide de l'oubli. Eh bien, ces paroles immortelles de Jacques Prévert, sur une musique de Joseph Kosma, a fait de cette chanson l'un des piliers de la variété française. Elle était extraite du film « Les portes de la nuit », un film de Marcel Carné de 1946.

C'est l'heure de retrouver l'éphéméride de ce 9 juin. Bonne fête Diane, c'est la déesse de la chasse. Et Diana, leur couleur le rouge, leur chiffre le 6. Les naissances du 9 juin, Mathieu Bellamy, le chanteur. Stéphane Plaza, l'animateur. Yannick Agniel, le nageur. Nathalie Portman, l'actrice, productrice et réalisatrice. Jean Galfione, le perchiste. Johnny Depp, acteur,

0: Georges Segal, le peintre et sculpteur. En 1961, Camille Guérin, vétérinaire, biologiste, inventeur du vaccin anti-tuberculeux, le BCG. En 1940, Léo Lagrange, l'homme politique. En 1870, Charles Dickens, l'écrivain. En 2013, en tennis, l'Espagnol Rafael Nadal remporte son 8e Roland-Garros. En 2007, un rallye automobile en Haute-Loire vire au drame par une voiture dont les freins auraient lâché. Bilan, 11 personnes blessées. En 2005, c'est le début de la commercialisation de la Renault Logan. En 2001, en foot, Didier Deschamps décide de mettre fin à sa carrière de joueur. Il devient directeur sportif de l'AS Monaco. En 1999, c'est la découverte des empreintes d'Homo sapiens, celle d'un enfant de 8 à 10 ans, vieille de 20 000 à 30 000 ans, dans la grotte de Chauvet. Et en 1767, c'est la découverte de Tahiti. Le dicton « Temps trop humide en joie rend paysan chagrin ».
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2: Radio des Ballons, 6h30. Bonne fête Diane, bonne fête Félicien, bonne fête José, bonne fête Josette, bonne fête Malcolm. Je ne sais pas s'ils sont tous comme ça, j'ai pas dit ça Pierrette tout à l'heure, hein, mais bon, apparemment, ce serait comme cela.
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6: Des rendez-vous avec le Théâtre du Peuple de Bussan, puisque le vendredi 12 juin, il y aura le bal des habitants d'ici et de passage. Alors ce sera à 19h, Hall de la Mouline, avec l'association Idéal 88, concert avec la Friche et le Chauve, avec aussi buvette et petite restauration. Ce sera en entrée libre. Le samedi 13 juin, il y aura les répétitions publiques de la pièce Héritier des Brumes. Ce sera à partir de 14h au Théâtre du Peuple en entrée libre. Dimanche 14 juin, les portes portes ouvertes au théâtre de 11h à 17h, là encore en entrée libre. Et puis pour la billetterie et les détails concernant la saison estivale, rendez-vous sur théâtredupeuple.com.

0: L'atelier d'expression corporelle de la MJC du Tio vous propose un spectacle de danse le samedi 13 juin à 20h30 à la salle Omnisport du Tio, avec une entrée à 9€ pour les adultes et 3€ pour les 6-12 ans, avec également vente de sandwichs sur place. Du théâtre avec la comédie Coup de bluff au cabaret qui sera joué le samedi 13 juin à 21h au Casino de Bussan. Pièce avec Jérôme Montoni, Franck Leboeuf et encore d'autres comédiens. Alors c'est avec la Société des Fêtes de Bussan et le tarif est à 20€. Il y a aussi un tarif réduit à 15€. Réservation directement auprès du Casino. Le club de foot, le FC Saint-Maurice-Fraisse, fête ses 80 ans le samedi 13 juin. Alors vous avez rendez-vous au stade de Saint-Maurice à partir de 13h30. Au programme, des jeux gonflables, un marché des artisans, un match de gala, barbecue et soirée dansante. Blanche, c'est une pièce de théâtre que vous retrouverez le samedi 13 juin à 17h à la familiale du Ménil avec la compagnie des moissonneuses batteuses. L'histoire d'une grand-mère et de sa petite-fille face à la maladie d'Alzheimer. Alors c'est tout public, conseillé dès l'âge de 7 ans. C'est gratuit, mais il faut s'inscrire auprès de la Comcom des Ballons des Hauts-de-Vosges. Action 360, les commerçants de rue organisent une barbecue party le samedi 13 juin à partir de 19h, hall de la gare à Rue-sur-Moselle, avec un menu à 20€ par personne, une tombola également avec de beaux lots à gagner et animation par le groupe Vendast. Vous devez réserver au 06 83 38 77 48. L'Amicale des sapeurs-pompiers de Bussan-Saint-Maurice vous propose la marche des fourmis. Elle est prévue à Saint-Maurice le dimanche 14 juin avec des parcours de 8 ou 15 km. Inscription 3€ par personne, ravitaillement compris. C'est gratuit pour les enfants jusqu'à 12 ans. Départ depuis la salle multi-activité de Saint-Maurice entre 8h et 12h30 avec aussi une petite restauration sur place. À Ramonchamp, le dimanche 14 juin, vous allez pouvoir participer à la 6e marche populaire de montagne organisée par les associations ramoncenaises avec des parcours de 7, 10 ou 20 km. Les départs seront donnés depuis la ferme du Dahu Barbu. La Fourmilière, le comité des fêtes de Saint-Maurice, organise la fête de la musique le samedi 20 juin à la salle multi-activité de Saint-Maurice avec les groupes Imanisan et Berezina. Au Casino de Bussan, un concert en entrée libre vous sera proposé pour le samedi 20 juin et vous allez pouvoir retrouver à partir de 19h au Piano Bar le duo Sorbet Citron.
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1: Bonjour, ici Radio Collège sur Radio des Ballons. On va écouter Julie.
2: Avec Calixte, on a inventé un petit livre. On n'a pas vraiment trouvé de titre, mais ça parle de moi et Calixte, qui sommes dans le livre deux jumelles. Et notre grand-papy est mort. Et on va découvrir dans sa maison des dizaines, voire des centaines de boîtes de cigares vides. Et à l'intérieur de chaque boîte de cigares, qui ont une particularité malgré tout, qui date de 1400. Et ces boîtes de cigares, dans chacune, il y a un petit papier écrit de la main de notre grand-papy. Et ça nous raconte un peu une histoire bizarre, que lui aussi, il avait une jumelle, donc qu'il a vécu 500 ans. Hein.
3: Il y a 500 ans ou pendant 500 ans ?
2: Pendant 500 ans.
3: Ah, pendant, ça va,
2: et que, en fait, les morts deviennent des âmes esclaves quand ils meurent, sauf, donc, cinq paires de jumeaux qui naissent le même jour, à la même heure, en même temps, quoi. Et qui, eux, ne deviendront pas des âmes esclaves, mais qui deviendront les chefs des âmes esclaves quand ils mourront, au bout de 500 ans, et quelques mois, quelques jours, ou un peu moins de 500 ans. Et c'est un livre avec les chapitres alternatifs, parce que un coup c'est du point de vue de Calixte, un coup c'est du mien. Ouais. Et il se trouve que les personnes comme ça qui font partie de ces jumeaux qui vivent 500 ans n'ont le droit que de se marier que entre elles, et que notre entre guillemets grand-mamie est morte la même année à cause de ça, puisque elle aussi c'était une des jumelles. Et que le passage secret pour aller dans le monde de, des morts, quoi, se trouve au fond de l'armoire de grand-papy, là où on a trouvé toutes les boîtes de cigares.
3: Oui, un vrai scénario. Hein. Et donc ça continue, vous continuez avec Calixte, hein ?
2: Oui, on continue. Et on a bien rigolé. Parce qu'on s'amuse à le lire, mais en rajoutant des petites choses un peu plus drôles que ce qui n'est marqué dans l'original.
3: Et c'est écrit dans tout ça ?
2: Quoi ?
3: Vous l'avez écrit ?
2: Alors, on a commencé à écrire, mais on a aussi surtout écrit un bon petit résumé pour être sûr de ne pas oublier des choses. Mais ça commence à être écrit, et là, on en est au chapitre 2. Le chapitre 1, c'est la mort de grand-papy. Et le chapitre 2, c'est l'héritage de grand-papy. Car il se trouve que grand-papy nous a quasiment tout légué.
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1: Bonjour à tous. Alors, ferez-vous partie des signes les plus chanceux du zodiaque ?
2: Bélier, une nouvelle aventure vous attend aujourd'hui, mais elle vous demande de quitter votre zone de confort.
1: Taureau, essayez donc de rester objectif, ce qui sera plus facile à dire qu'à faire.
2: Gémeaux, vous aurez raison de croire en votre bonne étoile. Des opportunités de dernière minute vont se présenter à vous.
1: Cancer, la planète Mercure en cet aspect vous incitera à mettre souvent les pieds dans le plat. Vous oserez dire leurs quatre vérités aux gens et vous les pousserez dans leur dernier retranchement.
2: Les lions, vous êtes invités ce soir? Eh bien, des contacts très intéressants pourront se nouer.
1: Vierge, ne portez pas de jugement hâtif sur les êtres qui vous entourent.
2: Balance, les astres vous regardent de travers aujourd'hui. Évitez de prendre des risques dans quelque domaine que ce soit.
1: Scorpion, dans vos relations sociales, méfiez-vous de votre esprit critique. Vos remarques aigres douces se retourneraient tôt ou tard contre vous et vous vous retrouveriez dans un grand embarras.
2: Sagittaire, une journée faite pour vous faire plaisir. Conseil des planètes, laissez-vous aller à vos petites fantaisies.
1: Capricorne, en face de tout problème délicat, il y a une solution. Alors, ne broyez pas du noir.
2: Verseau, vous comprendrez aujourd'hui pourquoi la prudence est la qualité nécessaire pour faire face à toute décision difficile.
1: Enfin, Poisson, vous ne gagnerez rien à vous énerver, à faire subir à vos proches les frais de votre mauvaise humeur. À demain pour un nouvel horoscope, nous fêterons Landry.
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0: Radio des Ballons, nous voici sur l'ensemble de nos centres émissions cette journée du mardi 9 juin 2026. Et il est exactement 7h. C'est Raymond, nous sommes ensemble pour 2 heures de programme en commun. Eh bien, en cette journée du mardi 9 juin, nous fêtons Diane, nous fêtons Félicien, nous fêtons José, Josette, Malcolm. Le soleil s'est levé à 5h48. Je n'ai pas tous les éléments aujourd'hui. Tout à l'heure, j'ai été un petit peu surpris. C'est parce que l'an dernier, eh bien, le 9 juin, c'était le lundi de Pentecôte. Ah, ben si, je vous le jure, moi, j'ai retrouvé mon bouquin de l'an dernier.
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0: Et les organisations à venir au pays de Gérardmer, pays des Lacs, ou encore à la Bresse, vallée de la Mozotte, et un petit peu plus loin, on va suivre la rivière. Et le 13 juin, festival des Effousnés, les Fatal Picards, et une touche d'optimisme, la base de loisirs de Saulsur, réservation sur LOASO, 25 euros. Vous entendrez d'ailleurs en interview les Fatal Picards sur Radio des Ballons. Le salon littérature jeunesse, c'est samedi 6 juin, entrée libre à Gérardmer, donc à la Média Ludothèque de 10h à 18h. Et entrée libre. Et ce sera à l'espace Tilleul, donc à Gérardmer, alentour. Éclat de lire à partir du 6 avril jusqu'au 6 juin, donc jusqu'au 6 juin, donc c'est toujours valable. Spectacle, balade, comté, exposition, rencontre, atelier, atelier d'écriture, conférence. La symphonie des aigles, ce sera le 13 juin, c'est beaucoup plus loin là, puisqu'il s'agit de la volerie des aigles, et une soirée qui débutera avec Entre ciel et terre. Une soirée emblématique, Symphonie des jeunes de Strasbourg. La soirée se prolongera ensuite dans une ambiance conviviale autour d'une buvette et d'un barbecue. Et vous renseignez donc près de la volerie des Aigles, vous allez les trouver sur internet. Sachez que le tarif est de 12 euros pour les adultes, 8 euros pour les enfants de 5 à 14 ans, 10,50 euros pour le tarif réduit et 7 euros pour autre tarif réduit, celui des enfants. Des stations immersives donc au cœur du parc à découvrir avec ce qui est un événement un peu national d'ailleurs. Luc Arbogasti, le chant des pierres, chapelle de Travexin à Cornimont. Ce sera le samedi 27 juin à 20h30 ainsi que le dimanche 28 juin à 16h. Le tarif est de 25 euros. Les places sont limitées. Vous réservez sur Hello Asso. Renseignements au 06 21 04 66 26 et chapelle.travexin@free.fr. Et il y a également un autre numéro de téléphone, 06 15 17 04 87 si le premier ne fonctionne pas. Petite restauration sur place, concert organisé par l'association des amis de la chapelle de Travexin.
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0: Serge Reggiani, votre fille a 20 ans, 7h06.
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0: Et samedi 13 juin, les Hautes-Mines participeront aux Journées européennes de l'archéologie, bien sûr. Les Hautes-Mines du Tillot, organisées par l'Institut national des recherches, de recherche archéologique préventive. Dans ce cadre, un atelier d'initiation à la fouille archéologique est proposé aux enfants à partir de 6 ans. C'est à 14h, dure environ 1h30. C'est gratuit et le nombre de places est limité. Réservation nécessaire tous les jours de 10h à 19h. Profitez-en pour visiter le site minier et le musée des Hautes-Mines. Guillaume va arriver avec son histoire d'un jour. Il y aura Philippe Catherine. Voici Alpha Blondy sur Radio des Ballons. Sweet Fantasy Dialogue.

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1: Nous sommes aujourd'hui le 9 juin et nous allons partir du côté de l'Espagne à la rencontre d'un très grand cycliste, Luis Ocaña. Luis Ocaña est né le 9 juin 1945. Le célèbre coureur cycliste espagnol a marqué son temps. Celui qui est né au milieu de l'Espagne va vite conquérir les sommets du vélo dès ses débuts en 1968. Il n'a pas encore quelques mois de professionnalisme dans les jambes qu'il devient champion d'Espagne sur route. 2 ans plus tard, il s'adjuge la Vuelta à 25 ans et le Tour de France en 1973, mettant un coup d'arrêt à l'hégémonie du célèbre cannibale belge Eddy Merckx. Il arrêtera sa carrière en 1977 avec pas moins de 110 victoires chez les professionnels, dont 3 éditions du Critérium du Dauphiné et 9 victoires d'étape sur la Grande Boucle. La suite de sa vie, qui s'effectue en grande partie en France, ne sera que déboires et coups durs entre accidents, maladies et insuccès professionnel. Malade, il se donnera la mort en 1994. L'épisode qui imprimera le nom Ocaña dans l'esprit des amoureux de la petite reine, celui-ci intervient en 1971. Le 12 juillet exactement, Ocaña est en maillot jaune et il est plus que jamais au coude à coude avec son grand rival Eddy Merckx, qui semble là se trouver un adversaire de taille dans cette étape pyrénéenne entre Revel et Luchon. Le peloton emprunte le col de Mantet, mais le ciel tombe littéralement sur la tête des coureurs. La pluie rend cette étape plus que dangereuse. Elle est dantesque et la descente infernale. Tous se cassent la figure après le sommet du col de Mantet. Certains vont se relever, comme Eddy Merckx, et repartent. Ocaña, lui, reste à terre, douloureux, mais se relève une première fois. À la suite, il sera percuté par le Portugais Agostinho. Ne voilà de nouveau par terre, mais coriace, il se remet sur ses jambes, mais patatras, le voilà percuté une seconde fois par le néerlandais Joop Zoetemelk, mais cette énième collision sonne le glas de son tour 1971. Il sera alors contraint d'abandonner. Tout un symbole. Cette édition 71 est en quelque sorte une allégorie de sa prochaine vie, de sa vie post-carrière cycliste. Demain, on fera la connaissance d'une très grande épreuve de sport en terre britannique. Il s'agit de la Boat Race, cette course d'aviron entre universitaires. Mais ce sera demain pour d'autres histoires d'un jour avec Mémoire Sport.

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1: Philippe Catherine, Luxor, j'adore. C'est le remix, 7h18 et dimanche 14 juin. Avec Culture Bot à Remiremont et Saint-Etienne, ce sera Turbo Niglo, Power Manouche, c'est au Little Pub, 14 juin donc dimanche. Pour les amateurs, il ne faut pas le manquer. Voici Philippe, Nicolas Perrac, le vin me saoule.
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souvenir, hein, Nicolas Perrac, le vin me saoule. C'est le vin, parce qu'il y en a beaucoup qui disent il me saoule, machin, me saoule. Non, c'est bien le vin, donc là, il a tout à fait raison. 7h22, pas que le vin d'ailleurs. Vendredi, c'est samedi, hein, le 13 juin, si je ne me trompe. Et ce sera le festival des Effousnés. C'est avec les Fatal Picards, que vous entendrez sur Radio des Ballons, une touche d'optimisme à la base de loisirs de Saulsur, réservation sur les Loasso, 25 €. Voici Travis avec Writing to Reach You. Je vois très mal l'écran là.

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2: Bonjour, bonjour à tous. C'est le prix Benjamin Boutin et les 1800 mètres.

0: Trouvez sur ma chaîne YouTube Tom Kazak les pronostics hippiques avec mes dernières minutes. Donc notre choix aujourd'hui, premier le 11, Faolio. Second le 5, Hendrix. Troisième le 10, Zelzara. Quatrième le 4, Zarlan. Cinquième le 14, Samor. Le second choix le 8, le 13. Et là, c'est à vous la fortune.
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10: Radio des Ballons, ensemble nos centres émissions, il est 7h30.
9: Avec Radio des Ballons, voici les offres d'emploi de notre secteur vosgien.
11: Avec l'AFPA de Golbey, il y a un contrat d'apprentissage pour un CDD de 12 mois qui vous est proposé au Ménil en tant que serveur en restauration. C'est un travail à 35 heures par semaine, poste ouvert aux débutants pour préparer donc un CAP ou BEP. Le Carrefour Contact de Saint-Maurice est à la recherche d'un employé polyvalent de libre-service. C'est pour un CDD de 3 mois à 35 heures. C'est un poste qui est ouvert aux débutants. À la Bresse, un opérateur de fabrication en matériaux de construction est recherché pour une mission intérimaire de 4 mois à 35 heures par semaine, spécialisé dans la menuiserie en aluminium. C'est un poste qui est ouvert aux débutants. L'hôtel-restaurant Les Barus de Gérardmer recherche un plongeur en restauration pour un CDD de 6 mois à temps partiel, 25 heures par semaine, et des débutants sont recherchés. Avec l'AFPA de Golbey, vous allez pouvoir préparer un contrat d'apprentissage sur un CDD de 12 mois pour un BEP en commis de cuisine. Et c'est avec donc un restaurant sur le secteur de Gérardmer. À Remiremont, Relook Air est à la recherche d'un coiffeur pour un poste en CDI à 35 heures par semaine. Alors les débutants sont acceptés pour ce poste avec tout de même une formation CAP, BEP ou équivalent en coiffure.

0: Avec l'AFPA de Golbey, eh bien, vous allez pouvoir préparer un CAP BEP en tant que couvreur zingueur. Vous travaillerez avec une entreprise de Remiremont, CDD de 12 mois en contrat d'apprentissage. L'entrepôt du bricolage à Remiremont est à la recherche d'un hôte ou hôtesse de caisse pour le service client. C'est un poste en CDI à 35 heures par semaine. Le poste à pourvoir de suite. Et côté expérience, on vous demande d'avoir au moins 2 mois en caisse. Une entreprise basée à Eloy est à la recherche d'un technicien support informatique pour un CDI à 35 heures par semaine. Alors pour ce poste, il faut avoir une formation Bac plus 2 ou plus 3 minimum en informatique. On vous demande de maîtriser l'anglais et d'avoir également 3 ans d'expérience. Une entreprise d'Eloy spécialisée dans la palettisation est à la recherche d'un conducteur de machines de conditionnement. Alors c'est pour une mission intérimaire de 4 mois à 35 heures par semaine et il faut avoir au moins 1 an d'expérience. À Saint-Maurice, un opérateur de Siri est recherché pour une mission intérimaire de 3 mois, un poste à 39 heures par semaine, c'est ouvert aux débutants. L'entreprise Vinson du groupe Livio Tio est à la recherche d'un étancheur. C'est un poste en CDI à 39 heures par semaine qui vous est proposé. Et c'est un poste qui est à destination des débutants.
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Et voici la une de votre quotidien Vosges Matin, c'est Raphaël avec vous. Et tout d'abord, l'affaire Liana. Et il dénonce les failles de la justice avec plusieurs manifestations un petit peu partout en France. Justice, Patrick Bruel en garde à vue et une nouvelle plainte pour viol déposée à Metz. En page Vosges, PMA, une offre renforcée mais incomplète. Aixonnier, le nouveau maire menacé de mort. En page Société, une nouvelle étape pour l'ex-cycliste Thibaut Pinot, devenu agriculteur. Avec Vosges Matin, le journal de Saint-Dié Remiremont et à Gérardmer, quel avenir pour le bâtiment de l'Ermitage, les différentes pistes évoquées lors de la visite du maire. Ventron reconquérir pour valoriser les paysages dégradés. Et puis enfin à Saint-Dié, 27 logements répartis sur 10 étages sur les quais. La résidence Carnot officiellement inaugurée par le toit vosgien. Excellente journée avec Radio des Ballons et à tout à l'heure.

Bissona Bisso, Radio des Ballons, 8h-20. Il y a un rendez-vous avec le Théâtre du Peuple à la médiathèque du Tio. Ce sera samedi 13 juin et c'est la présentation de la programmation d'été du Théâtre du Peuple. Donc à découvrir, l'entrée est libre. C'est à 11h du matin. Olivia Rodrigo, Drop Dead.

0: Drop Dead, notre leader, Olivia Rodrigo, 7h44.
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0: Et jeudi 11 juin, le Voyage imaginaire, le grand théâtre des sons et des histoires, dans le cadre de la deuxième édition de la Dizaine des Arts organisée par la communauté de communes de la Porte des Vosges méridionale. Deux représentations, une à partir de 14h, rassemblant les élèves, une seconde ouverte aux familles à partir de 19h. Voici les Collins and Gang, Jungle Boogie.

0: Les Colonza Gang, Jungle Boogie, 7h48.
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0: Concert à Gérardmer, samedi 13 juin à 17h à la Maison de la Culture et des Loisirs, les Jeannots et Jeannettes en balade. Quatrième année d'activité, et avec à travers des chansons de Gaëtan Roussel, Laurent Voulzy, Simon Garfunkel, Lost Frequencies, Alain Souchon, Vianney, Bourville, Boulevard des Airs et Jack. Oui, c'est très éclectique quand même. Un spectacle passé sous le signe de la bonne humeur, encadré par l'ami Daniel Colnac, qu'on entend souvent parce qu'il est dans plusieurs groupes qui sont diffusés sur Radio des Ballons. Maintenant, on va passer à Jack et Carla dans M'envoler. Encore.

0: Jack m'envolait avec Carl, 8h moins 10 sur Radio des Ballons, comme partout ailleurs. Il est, c'est ça, mais exactement. Et en tous les cas, aujourd'hui, eh bien, nous sommes le mardi 9 juin. Le soleil s'est levé à 5h48. Il se couchera à 21h52. Nous fêtons Diane, mais aussi, semble-t-il, ça doit être ça, hein, puisque c'est écrit Félicien, José, Josette ou encore Malcolm.
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0: Ouais, Dominique, je l'avais dit tout à l'heure, hein, que je n'avais pas tous les éléments aujourd'hui, parce que lundi, l'an dernier, c'était un lundi, le 9 juin, et c'était le lundi de Pentecôte. Ouais, disons, ça change quand même comme ça. Bon, en tous les cas, je sais que aujourd'hui, c'est l'anniversaire de Stéphane Plaza, tombé bien loin après les problèmes. Il y en a d'autres, hein, mais bon, Johnny Depp aussi, encore l'anniversaire de la mort. C'est pas trop bon ça, de Michel le jardinier que vous avez certainement vu à la télé, ou encore Léo Lagrange qui a laissé son nom à beaucoup de salles de sport en particulier, et de, pas seulement d'ailleurs de sport, mais aussi de mouvements associatifs, de salles associatives entre autres. Et puis, et bien sûr, aujourd'hui, c'est aussi l'anniversaire de la naissance de Barbara. Et je sais, c'est aussi que ce sont deux fous qui marchent dans la rue. Et le premier demande au second, je peux me mettre au milieu. En tous les cas, Barbara, nous la retrouvons dans le bois de Saint-Amand.
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1: Bonjour à tous. Alors, ferez-vous partie des signes les plus chanceux du zodiaque ?
2: Bélier, une nouvelle aventure vous attend aujourd'hui, mais elle vous demande de quitter votre zone de confort.
1: Taureau, essayez donc de rester objectif, ce qui sera plus facile à dire qu'à faire.
2: Gémeaux, vous aurez raison de croire en votre bonne étoile. Des opportunités de dernière minute vont se présenter à vous.
1: Cancer, la planète Mercure en cet aspect vous incitera à mettre souvent les pieds dans le plat. Vous oserez dire leurs quatre vérités aux gens et vous les pousserez dans leur dernier retranchement.
2: Les lions, vous êtes invités ce soir ? Eh bien, des contacts très intéressants pourront se nouer.
1: Vierge, ne portez pas de jugement hâtif sur les êtres qui vous entourent.
2: Balance, les astres vous regardent de travers aujourd'hui. Évitez de prendre des risques dans quelque domaine que ce soit.
1: Scorpion, dans vos relations sociales, méfiez-vous de votre esprit critique. Vos remarques aigres douces se retourneraient tôt ou tard contre vous et vous vous retrouveriez dans un grand embarras.
2: Sagittaire, une journée faite pour vous faire plaisir. Conseil des planètes, laissez-vous aller à vos petites fantaisies.
1: Capricorne, en face de tout problème délicat, il y a une solution. Alors, ne voyez pas du noir.
2: Verseau, vous comprendrez aujourd'hui pourquoi la prudence est la qualité nécessaire pour faire face à toute décision difficile.
1: Enfin, Poisson, vous ne gagnerez rien à vous énerver, à faire subir à vos proches les frais de votre mauvaise humeur. À demain pour un nouvel horoscope, nous fêterons Landry.
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6: Radio des Ballons, nous sommes sur l'ensemble de nos centres émissions et il est 8h et nous retrouvons Isabelle Cananaco après l'actualité sur la foire aux beignets.
10: L'actualité de ce mardi. Hier matin à Rambervillers, route de Romont, un passant a découvert un homme pendu sous un pont et a donné l'alerte. Les gendarmes ont bouclé le secteur. Les pompiers locaux et ceux spécialisés dans les interventions en milieu périlleux ont récupéré le corps. Ensuite, un médecin du SMUR a confirmé le décès et l'identité de la victime reste à déterminer. Des vérifications seront effectuées afin de confirmer le suicide supposé de cette personne. Un homme de 22 ans a été victime d'un accident de bûcheronnage hier en début d'après-midi sur la commune de Xamontaru. Il a eu une fesse transpercée par une branche et a été secouru par le peloton de gendarmerie de haute montagne de Xonrou-Longemer. Il a dû être élitreuillé car la zone était difficile d'accès et il a ensuite été hospitalisé à Épinal. À Bandes-Lavelines, dans la nuit de dimanche à lundi, il était 10h quand l'alerte a été donnée pour un incendie dans une maison. Le couple habitant sur place et leurs deux enfants étaient absents au moment des faits et le feu aurait pris dans une couveuse artisanale et s'est propagé à la cuisine. La mère de famille arrivée sur place a traversé la fumée pour secourir ses chiens avant l'arrivée des pompiers qui ont dû la placer quelques instants sous appareil respiratoire. Les flammes ont rapidement été maîtrisées et la famille a dû être relogée. Le maire d'Essenier, à peine élu, a reçu un courrier anonyme l'intimant de quitter son poste avant la fin du mois de mai, sans quoi un malheur pourrait lui arriver, à lui ou bien à un membre de sa famille. Le délai du corbeau est passé et rien ne s'est produit, mais Emmanuel Garbereau a déposé plainte et compte bien rester à son poste. Une conseillère municipale de Darnay a elle aussi déposé plainte en gendarmerie suite à des insultes reçues de la part de deux voisins qui l'ont également menacée. Le mari de l'élu a également déposé plainte car la porte d'entrée de l'habitation du couple a été enfoncée à coups de pied, là encore par leurs voisins qui étaient alcoolisés. Hier, des manifestations ont eu lieu dans plusieurs communes du Grand Est et dans les Vosges à Épinal avec environ 80 personnes afin de rendre hommage à Liana, la collégienne retrouvée morte la semaine dernière dans le Gers. Ces rassemblements avaient aussi pour but de dénoncer le laxisme et la lenteur du processus judiciaire vis-à-vis des victimes de violences sexuelles. Nous avons appris le décès de Jean-Paul Jegou, âgé de 74 ans, de Gérardmer. Ses obsèques auront lieu dans l'intimité. Décès de Marguerite Houot, âgée de 102 ans, de Cornimont, avec des obsèques prévues dans l'intimité. Décès de Paul Martin, âgé de 26 ans. Ses obsèques seront célébrées mercredi à 10h30 en l'église de Cornimont. Décès de Gilles Petitjean, âgé de 74 ans. Ses obsèques sont prévues jeudi à 14h30 en l'église du Ménil. Décès de Sylvain Clerc, âgé de 65 ans. Ses obsèques auront lieu mercredi à 15h au funérarium de Gérardmer. Je vous rappelle les obsèques de Marguerite Arnoux Négressler, âgée de 92 ans, prévues jeudi à 10h30 en l'église de la Bresse. Les obsèques de Bernard Beaumont, âgé de 94 ans, de Remiremont, auront lieu jeudi à 14h15 au crématorium d'Épinal, dans l'intimité. Décès d'André Georgel, âgé de 89 ans. Ses obsèques sont prévues mercredi à 15h en l'église de Chandray. Le sport avec le football, les derniers matchs de préparation avant la Coupe du Monde pour les Bleus. La France a battu l'Irlande du Nord 3-1. La Coupe du Monde en Amérique, c'est du 11 juin au 19 juillet. Et le premier match des Bleus est prévu pour le 16 juin, ça sera face au Sénégal. Les femmes jouent également ce soir face à l'Irlande, match de qualification pour le Mondial 2027. La météo pour ce mardi avec un temps nuageux, des éclaircies, 20 degrés avec un vent d'ouest, de la pluie et des éclaircies pour mercredi, soleil et nuages jeudi, vendredi à nouveau quelques pluies avec du soleil et samedi le temps sera plus sec et les températures monteront jusqu'à 23 degrés.

0: Isabelle Canona Commer du Tirol, voilà, c'est parti pour une nouvelle foire au beignet.
1: Oui, traditionnelle foire au beignet, le premier dimanche de juin. On a la chance d'avoir le temps avec nous aujourd'hui. Il fait ni trop chaud et on n'a pas de pluie. Donc, il va y avoir beaucoup d'animation. Je remercie le président de l'association Anime Tirol, Gérard Mollard, hein, qui a organisé toute cette manifestation. Tous les bénévoles, bien évidemment. Je remercie tous les élus qui sont venus inaugurer la foire là juste à l'instant, et c'est vrai qu'on a beaucoup de manifestations, les sans-pistons, puis toutes les associations qui viennent aujourd'hui pour faire les beignets, et il y a des beignets salés, des beignets sucrés, il y en a pour tous les goûts, quoi. Et ça permet aux associations de remplir un petit peu leur caisse pour l'année. Donc voilà, c'est une belle journée qui se présente à nous, et puis tous les ans, donc comme je le disais, premier dimanche de juin, donc n'hésitez pas à venir chaque année.
0: Et tu parlais d'élus, mais oui, c'est vrai qu'aujourd'hui, il y a des beaux élus, oui, il y a des élus, quoi. Il y a le député habituel, mais il y a aussi le président.
1: Président du département qui nous a fait l'honneur aujourd'hui de venir. Donc, et nous allons avoir le sénateur Daniel Grumillier qui va venir également, qui va venir nous rejoindre, parce que bien évidemment, ils ont des agendas assez, assez compliqués, donc il va nous rejoindre durant la déambulation sur la foire. Voilà.
0: Donc, on te souhaite une bonne journée au Tiotin.
1: Une très belle journée, et puis que cette fête soit très festive dans un monde un petit peu tendu en ce moment. Donc, ça fait une petite pause de bonheur. Et donc, voilà, venez au Tio pour profiter de cette belle journée.
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0: Que veux-tu ?
1: Raphaël, le mal de toi, 8h09.
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1: Bien entendu, bien entendu. Mercredi 10 juin, donc demain de 9h30 à 11h30, boîte Estus, ça roule. Venez avec votre vélo, la trottinette, la drésienne, ah ouais. On ne m'a toujours pas expliqué ce que c'était. La poussette et votre casque. C'est dans le hall de la médiathèque du Tio et salle Cécile Valence, 11 bis à rue de Verdun, avenue de Verdun, si vous ne le connaissez pas, au Tio, le collectif Petite Enfance, donc, qui propose un temps d'échange et de découverte parents-enfants pour les 0 à 12 ans, que vous ayez quelques minutes ou toute votre matinée. Rejoignez cette équipe-là. Les petits Vosgiens vont arriver. Il y aura Aline avec dans ton téléphone. Voici Nina Simone. Eh oui, grand souvenir de My Baby Just Cares For Me.

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1: Bonjour, ici Radio Collège sur Radio des Ballons. On va écouter Julie.
2: Avec Calixte, on a inventé un petit livre. On n'a pas vraiment trouvé de titre, mais ça parle de moi et Calixte qui sommes dans le livre deux jumelles. Et notre grand-papy est mort. Et on va découvrir dans sa maison des dizaines, voire des centaines de boîtes de cigares vides. Et à l'intérieur de chaque boîte de cigares, qui ont une particularité malgré tout, qui date de 1400. Et ces boîtes de cigares, dans chacune, il y a un petit papier écrit de la main de notre grand-papy. Et ça nous raconte un peu une histoire bizarre. Que lui aussi, il avait une jumelle. Donc, qu'il a vécu 500 ans. Hein.
3: Il y a 500 ans ou pendant 500 ans ?
2: Pendant 500 ans.
3: Ah, pendant 500 ans,
2: d'accord. Et que, en fait, les morts deviennent des âmes esclaves quand ils meurent. Sauf, donc, cinq paires de jumeaux qui naissent le même jour, à la même heure, en même temps, quoi. Et qui, eux, ne deviendront pas des âmes esclaves, mais qui deviendront les chefs des âmes esclaves quand ils mourront, au bout de 500 ans, et quelques mois, quelques jours, ou un peu moins de 500 ans. Et c'est un livre avec les chapitres alternatifs, parce que un coup c'est du point de vue de Calixte, un coup c'est du mien. Ouais. Et il se trouve que les personnes comme ça, qui font partie de ces jumeaux qui vivent 500 ans, n'ont le droit que de se marier qu'entre elles, et que notre, entre guillemets, grand-mamie est morte la même année à cause de ça, puisqu'elle aussi, c'était une des jumelles. Et que le passage secret pour aller dans le monde de, des morts, quoi, se trouve au fond de l'armoire de grand-papy, là où on a trouvé toutes les boîtes de cigares.
3: Oui, un vrai scénario. Hein. Et donc, ça continue. Vous continuez avec Alix, hein?
2: Oui, on continue et on a bien rigolé parce que on s'amuse à le lire, mais en rajoutant des petites choses un peu plus drôles que ce qui n'est marqué dans l'original.
3: Et c'est écrit dans tout ça ?
2: Quoi ?
3: Vous l'avez écrit ?
2: Alors, on a commencé à écrire, mais on a aussi surtout écrit un bon petit résumé pour être sûr de ne pas oublier des choses. Mais ça commence à être écrit et là on en est au chapitre 2. Le chapitre 1 c'est la mort de grand-papy et le chapitre 2 c'est l'héritage de grand-papy, car il se trouve que grand-papy nous a quasiment tout légué.
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Lynn dans mon téléphone, 8h19, samedi 13 juin, et c'est la fête du jeu et le feu de la Saint-Jean à Saint-Étienne de 14h à minuit sur le site de la Moutière. Voici Blondie, Heart of Glass.

l'heure de retrouver l'éphéméride de ce 9 juin. Bonne fête Diane, c'est la déesse de la chasse. Et Diana. Leur couleur le rouge, leur chiffre le 6. Les naissances du 9 juin. Mathieu Bellamy, le chanteur. Stéphane Plaza, l'animateur. Yannick Agniel, le nageur. Nathalie Portman, l'actrice, productrice et réalisatrice. Jean Galfion, le perchiste. Johnny Depp, acteur, scénariste, guitariste et réalisateur. Didier Bien-Aimé, le comédien de théâtre et acteur. Barbara, la chanteuse. En 1914, c'est la naissance de Jacques Fauvet, le journaliste. Donald Duck, en 1934, c'est un personnage de BD. Et Tom Sawyer, en 1876, personnage de roman. Les décès. En 2017, Adam West, acteur américain, célèbre pour avoir incarné Batman. En 2015, James Last, le compositeur. En 2015, Michel Lys, surnommé Michel le jardinier, journaliste et animateur. En 2000, Georges Segal, le peintre et sculpteur. En 1961, Camille Guérin, vétérinaire, biologiste, inventeur du vaccin anti-tuberculeux, le BCG. En 1940, Léo Lagrange, l'homme politique. En 1870, Charles Dickens, l'écrivain. En 2013, en tennis, l'Espagnol Rafael Nadal remporte son 8e Roland-Garros. En 2007, un rallye automobile en Haute-Loire vire au drame par une voiture dont les freins auraient lâché, bilan 11 personnes blessées. En 2013,

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1: Grand Corps Malade des Kimberos, nos plus belles années, 8h43. C'est reparti avec Fluo, le transport scolaire. Les lignes sont ouvertes, les inscriptions se font maintenant. Depuis lundi, les élèves peuvent s'inscrire au transport scolaire Fluo pour le rentrée 2026-2027. Oh, déjà la rentrée, bon, là, pas de pitié. Ce service régional accessible à la maternelle au lycée permet un retour, aller-retour même quotidien, c'est mieux, hein, entre le domicile et l'établissement scolaire. Alors, vous regardez tout hein, sur www.fluo.grandest.fr/scolaire. Et là, vous saurez tout et vous pourrez vous inscrire. Laurent Gérard, Francis Cabrel, c'est notre comique du jour.
2: Francis Cabrel sort un nouvel album, la sortie c'est demain. Michel Drucker l'a interviewé pour nous.
3: Magnifique, Francis Cabrel donc sort un nouvel album, il est magnifique. Francis a un parcours étonnant, c'est un personnage hors norme. Alors Francis, quels sont les thèmes de ton nouvel album?
4: Les cailloux. La rivière. Et les cailloux au fond de la rivière. Et l'eau qui coule sur les cailloux. Et aussi la lune qui se reflète dans l'eau de la rivière qui coule sur les cailloux.
3: Magnifique. Et à part ça, Francis?
4: Les chemins. Les chemins pleins de cailloux qui mènent à la rivière.
3: Magnifique. Quelle poésie. Et à part ça, Francis?
4: Les arbres. Les arbres au bord du chemin pleins de cailloux qui mènent à la rivière, des cailloux du chemin, des cailloux de la rivière.
3: Quelle imagination, Francis. C'est complètement différent de tes autres albums. On comprend pourquoi tu mets autant de temps à les faire.
4: Oui.
3: Et à part les cailloux, les arbres, les chemins, la rivière, est-ce qu'il y a d'autres thèmes que t'abordes?
4: Les dames, quoi. Les dames qu'on emmène sur les chemins, avec les cailloux qui mènent à la rivière, pour les piner sous les arbres, mais attention. Mais attention. Les cailloux, ça fait mal au cul.
3: Alors, pour vous, chers auditeurs, un inédit de Francis Cabrel, La Cabane.
4: La cabane au fond du jardin. J'y vais quand j'en ai besoin. C'est un charmant petit trou, tout entouré de cailloux. Et il y a des mouches qui bourdonnent, des abeilles qui frelonnent. Mais il n'y a pas de tout à l'égout, on fait tout sur les cailloux. Et pour se rincer le derrière, il faut aller à la rivière. Ah oui, vraiment, je l'aime bien. Ma cabane au fond du jardin.
5: Salut, c'est Boyer en Europe 1. On est vachement fiers de recevoir un monsieur qui fait pas beaucoup de promos, qui se fait plutôt rare à la téloche et à la radio. C'est le père Francis Cabrel. Salut Francis.
4: Salut Lolo.
5: Francis Cabrel est en Europe 1. Ce nouvel album, on peut dire que c'est une nouveauté.
4: Disons que c'est un album différent des autres, dans le sens où il aborde les mêmes thèmes que les anciens. La différence, c'est qu'il est nouveau.
5: Alors justement, ces thèmes qu'on retrouve, c'est tes thèmes favoris.
4: C'est évidemment les cailloux, mais aussi les arbres, la rivière. Les cailloux de la rivière sur le chemin des saisons de la dame des cailloux.
5: Francis Cabrel est en Europe 1. Ça, c'est de la poésie, hein. Ça, c'est de la poésoche, hein, vraiment. Mais musicalement, tu restes fidèle à tes musiques. Comment ça se passe quand tu composes?
4: Tu sais, Lolo, ça s'entend pas, mais je suis du sud-ouest. Alors, je mange le cassoulet, et quelques minutes après, ça me donne le la.
2: Oh.
4: Et après, le reste vient tout seul. D'ailleurs, c'est comme ça que j'ai pu composer La Cabane au fond du jardin.
5: Je crois aussi que tu t'engages, que tu n'aimes pas la guerre, que tu préfères la paix à la guerre, et que tu préfères aussi la campagne à la ville. T'en as encore beaucoup comme ça?
4: Oui, je préfère la vie à la mort aussi. Et je préfère quand il fait beau que quand il pleut. C'est pour ça que j'ai écrit ma chanson La pluie sur les cailloux. La pluie sur les cailloux, c'est le soleil qui s'en fout. Pour m'abriter, j'ai un moyen. Ma cabane au fond du jardin.
5: Merci. Francis Cabrel était en Europe 1. Merci Francis. Dans 5 ans, rendez-vous dans 5 ans pour ton nouvel album. D'ici là, avec le pognon que tu vas gagner, tu vas pouvoir te faire installer des chiottes dans ta maison.
2: allez, le retrait du jour pour terminer.
5: Oui, ce week-end, Roland Dumas s'est retiré. Christine de Viejoncourt sera jamais maman.
4: À moins qu'elle aille sur le chemin avec Francis pour se faire piner sous les arbres avec les cailloux.
2: C'est ce qu'on lui conseille.
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Laurent Wolf, No Stress. Il a bien raison, lui. 8h51 et il y a les 80 ans du football club de Saint-Maurice-Fraisse le 13 juin hein, au stade de Saint-Maurice. Début des festivités à 13h30 avec des animations, marché des artisans, jeux gonflables, match de gala, barbecue, soirée dansante. 80 ans de passion donc pour le foot. Bonne journée à toutes et à tous. Nos stations se séparent. Sylvie et Alain vont arriver avec l'horoscope. Voici Niagara, soleil d'hiver.

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1: Bonjour à tous. Alors, ferez-vous partie des signes les plus chanceux du zodiaque?
2: Bélier, une nouvelle aventure vous attend aujourd'hui, mais elle vous demande de quitter votre zone de confort.
1: Taureau, essayez donc de rester objectif, ce qui sera plus facile à dire qu'à faire.
2: Gémeaux, vous aurez raison de croire en votre bonne étoile. Des opportunités de dernière minute vont se présenter à vous.
1: Cancer, la planète Mercure en cet aspect vous incitera à mettre souvent les pieds dans le plat. Vous oserez dire leurs quatre vérités aux gens et vous les pousserez dans leur dernier retranchement.
2: Les lions, vous êtes invités ce soir? Eh bien, des contacts très intéressants pourront se nouer.
1: Vierge, ne portez pas de jugement hâtif sur les êtres qui vous entourent.
2: Balance, les astres vous regardent de travers aujourd'hui. Évitez de prendre des risques dans quelque domaine que ce soit.
1: Scorpion, dans vos relations sociales, méfiez-vous de votre esprit critique. Vos remarques aigres douces se retourneraient tôt ou tard contre vous et vous vous retrouveriez dans un grand embarras.
2: Sagittaire, une journée faite pour vous faire plaisir. Conseil des planètes, laissez-vous aller à vos petites fantaisies.
1: Capricorne, en face de tout problème délicat, il y a une solution. Alors, ne broyez pas du noir.
2: Verseau, vous comprendrez aujourd'hui pourquoi la prudence est la qualité nécessaire pour faire face à toute décision difficile.
1: Enfin, poisson, vous ne gagnerez rien à vous énerver, à faire subir à vos proches les frais de votre mauvaise humeur. À demain pour un nouvel horoscope, nous fêterons Landry.
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1: L'actualité de ce mardi. Hier matin à Rambervillers, route de Romont, un passant a découvert un homme pendu sous un pont et a donné l'alerte. Les gendarmes ont bouclé le secteur. Les pompiers locaux et ceux spécialisés dans les interventions en milieu périlleux ont récupéré le corps. Ensuite, un médecin du SMUR a confirmé le décès. Et l'identité de la victime reste à déterminer. Des vérifications seront effectuées afin de confirmer le suicide supposé de cette personne. Un homme de 22 ans a été victime d'un accident de bûcheronnage hier en début d'après-midi sur la commune de Xamontaru. Il a eu une fesse transpercée par une branche et a été secouru par le peloton de gendarmerie de haute montagne de Xonru-Longemer. Il a dû être élitreuillé car la zone était difficile d'accès et il a ensuite été hospitalisé à Épinal. À Bandes-Lavelines, dans la nuit de dimanche à lundi, il était 10h quand l'alerte a été donnée pour un incendie dans une maison. Le couple habitant sur place et leurs deux enfants étaient absents au moment des faits et le feu aurait pris dans une couveuse artisanale et s'est propagé à la cuisine. La mère de famille arrivée sur place a traversé la fumée pour secourir ses chiens avant l'arrivée des pompiers qui ont dû la placer quelques instants sous appareil respiratoire. Les flammes ont rapidement été maîtrisées et la famille a dû être relogée. Le maire d'Essenier, à peine élu, a reçu un courrier anonyme l'intimant de quitter son poste avant la fin du mois de mai, sans quoi un malheur pourrait lui arriver, à lui ou bien à un membre de sa famille. Le délai du corbeau est passé et rien ne s'est produit, mais Emmanuel Garbereau a déposé plainte et compte bien rester à son poste. Une conseillère municipale de Darney a elle aussi déposé plainte en gendarmerie suite à des insultes reçues de la part de deux voisins qui l'ont également menacée. Le mari de l'élu a également déposé plainte car la porte d'entrée de l'habitation du couple a été enfoncée à coups de pied, là encore par leur voisin qui était alcoolisé. Hier, des manifestations ont eu lieu dans plusieurs communes du Grand Est et dans les Vosges à Épinal avec environ 80 personnes afin de rendre hommage à Liana, la collégienne retrouvée morte la semaine dernière dans le Gers. Ces rassemblements avaient aussi pour but de dénoncer le laxisme et la lenteur du processus judiciaire vis-à-vis des victimes de violences sexuelles. Nous avons appris le décès de Jean-Paul Jegou, âgé de 74 ans, de Gérardmer. Ses obsèques auront lieu dans l'intimité. Décès de Marguerite Houot, âgée de 102 ans, de Cornimont, avec des obsèques prévues dans l'intimité. Décès de Paul Martin, âgé de 26 ans. Ses obsèques seront célébrées mercredi à 10h30 en l'église de Cornimont. Décès de Gilles Petitjean, âgé de 74 ans. Ses obsèques sont prévues jeudi à 14h30 en l'église du Ménil. Décès de Sylvain Clerc, âgé de 65 ans. Ses obsèques auront lieu mercredi à 15h au funérarium de Gérardmer. Je vous rappelle les obsèques de Marguerite Arnoux Négressler, âgée de 92 ans, prévues jeudi à 10h30 en l'église de la Bresse. Les obsèques de Bernard Beaumont, âgé de 94 ans de Remiremont, auront lieu jeudi à 14h15 au crématorium d'Épinal, dans l'intimité. Décès d'André Georgel, âgé de 89 ans. Ses obsèques sont prévues mercredi à 15h en l'église de Chandray. Le sport avec le football, les derniers matchs de préparation avant la Coupe du Monde pour les Bleus. La France a battu l'Irlande du Nord 3 buts à 1. La Coupe du Monde en Amérique, c'est du 11 juin au 19 juillet. Et le premier match des Bleus est prévu pour le 16 juin, ça sera face au Sénégal. Les femmes jouent également ce soir face à l'Irlande, match de qualification pour le Mondial 2027. La météo pour ce mardi avec un temps nuageux, des éclaircies, 20 degrés avec un vent d'ouest, de la pluie et des éclaircies pour mercredi, soleil et nuages jeudi, vendredi à nouveau quelques pluies avec du soleil et samedi le temps sera plus sec et les températures monteront jusqu'à 23 degrés.
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2: Bonjour à tous. Les chiens sont davantage sujets aux coups de chaleur. Leur système de régulation thermique étant moins efficace que le nôtre. Alors, comment les aider à supporter les épisodes caniculaires ? Les chiens sont plus sensibles aux fortes chaleurs. Alors que nous refroidissons notre corps grâce à la transpiration via les glandes sudoripares, les chiens, eux, n'en ont que très peu. La chose à ne jamais faire ? Laissez un chien dans une voiture lorsqu'il fait chaud, même pour quelques minutes. En période de canicule, l'habitacle d'une voiture peut rapidement devenir une véritable fournaise. Et ce même si le véhicule est à l'ombre, même si une fenêtre est restée entrouverte. En fait, on reconnaît facilement un chien qui a chaud. Il peut chercher la fraîcheur en s'allongeant sur le sol frais, être apathique et haleter de manière plus prononcée. Plus grave, mettant en danger la vie de l'animal, c'est le coup de chaleur. Il se manifeste par un abattement accru, une salivation intense, des gencives très rouges ou encore des tremblements, voire des convulsions ou des troubles digestifs. Si votre chien présente ces symptômes, appelez immédiatement le vétérinaire qui, lui seul, saura évaluer l'état de santé de votre animal. En attendant, il est indispensable de rafraîchir votre chien dans un bain d'eau froide ou avec un jet d'eau fraîche durant 20 à 30 minutes. L'évaporation de l'eau, depuis ses poils, l'aidera à faire baisser sa température interne. Le placer devant un ventilateur peut aussi participer à ce refroidissement. En cas de coup de chaleur, il est crucial d'agir rapidement, car la mortalité chez les chiens non refroidis par leur propriétaire est de 46%. Enfin, PETA France conseille de laisser les chiens à l'intérieur lorsqu'il fait chaud. Si un chien doit rester dehors malgré tout, alors il faut s'assurer qu'il ait beaucoup d'eau et suffisamment d'ombre.
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1: Nos coups de cœur télévisés en ce mardi, et France 3 diffuse Qui est le chef? C'est un téléfilm d'Aude Cogny-Goubert avec Michel Simès et Alice même d'Aubecourt. Blacklist à la suite d'un scandale médiatique. Étienne Barbier, chef cuisinier star de la télévision, doit faire face à de gros soucis financiers. Son demi-frère lui trouve alors un travail qui va s'avérer complexe au quotidien, travailler dans l'ombre de Lila de Bruyne, jeune influenceuse culinaire. Du football sur France 4. France, République d'Irlande. Mais là, c'est un match féminin de qualification. Eh bien oui, pour la Coupe du Monde également. Lors des victoires, deux victoires pour l'instant, une défaite lors des trois premiers matchs. Les Bleus restent pleinement en course, mais devront confirmer face à la République d'Irlande pour confirmer et pour continuer d'espérer décrocher leur billet pour le Mondial 2027 au Brésil. La haine, c'est le fameux film de Mathieu Kassovitz à la suite à 23h10. Ça va changer du foot avec Vincent Cassel et Hubert Koundé. Abdel, un jeune de la cité HLM des Muguets, est dans le coma, blessé par un inspecteur de police. Comme tous, Saïd, Hubert et Vince ont la haine, mais eux trois ont un atout supplémentaire, le Beretta 9mm automatique perdu par l'un des policiers en civil. À la télévision également, à 21h sur Arte, TikTok, un réseau sous influence, un documentaire, naissance d'un géant chinois. En 2012, Zhang Yiming, un brillant ingénieur de Pékin, crée sa marque, sa start-up, ByteDance, avec l'ambition d'égaler les leaders de la Silicon Valley. À cette époque, la Chine, intégrée au commerce mondialisé, mise sur l'innovation associée à une certaine forme de libéralisme économique. À 21h45, TikTok, toujours, un documentaire, ce sera l'affrontement ensuite. Légion étrangère, un mois au cœur de l'enfer vert, deux documentaires à partir de 21h25 sur W9, et puis Espagne-Pérou en football sur l'équipe 21h15.
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1: Cette semaine, vous allez pouvoir découvrir L'objet du délit, comédie dramatique signée Agnès Jaoui, qui joue aux côtés de Daniel Auteuil et Eye Aydara, un film que vous pourrez retrouver aux variétés du Tio ainsi qu'au Majestic de Romiremont. L'histoire se déroule dans les coulisses d'une ambitieuse production de l'opéra Les Noces de Figaro. Et les tensions montent lorsqu'une accusation d'agression sexuelle éclate et chacun va alors devoir prendre position. C'est un film qui a reçu un bon accueil de la part de la presse, 3,3 sur 5, ce sont les notes d'Allociné, et les spectateurs l'ont noté 3,6. Le film Star Wars Mandalorian Han Grogu est toujours à l'affiche. Alors cette semaine, il est à découvrir aux variétés du Tio, au Majestic à Romiremont, au Casino du Lac à Gérardmer, ainsi qu'au grand écran à la Bresse, sans oublier l'entracte à Vanier. Film fantastique et d'aventure signé Jon Favreau. On y retrouve Pedro Pascal ou encore Sigourney Weaver dans les rôles principaux. Et donc de nouvelles aventures pour le célèbre chasseur de primes, accompagné par sa jeune recrue Grogu. Un film noté 3 par la presse et 3,4 par les spectateurs. À l'entracte de Vanier, vous retrouverez Histoire à parallèle cette semaine, un film dramatique d'Asghar Farhadi avec Isabelle Huppert, Virginie Fira, Pierre Ninet. C'est l'histoire d'une femme romancière qui va espionner des voisins pour trouver l'inspiration. Avec des notes assez moyennes, 3,3 pour la presse et 2,9 pour les spectateurs. Ellie sous emprise, c'est une comédie dramatique qui vous est proposée à la MCL de Gérardmer, un film de et avec Marie Raymond, José Garcia, Gustave Kervern également. L'histoire, c'est donc celle d'Ellie engluée dans une relation toxique. Elle se retrouve propulsée à la tête d'une troupe de théâtre. Elle va alors être submergée par des crises de panique. Un film noté 3 par la presse et 3,5 par les spectateurs. À Romiremont au Majestic cette semaine, découvrez le tout nouveau Steven Spielberg Disclosure Day avec Emily Blunt, Josh O'Connor, Colin Firth également. Et dans cette histoire, eh bien, l'humanité va apprendre que les extraterrestres existent. Il y a également le film Fils de personne qui vous est proposé à Romiremont, un drame de Safie Nebout avec Romain Duris, l'histoire d'un homme qui va apprendre à connaître son fils adoptif. Et puis à Romiremont, il y a un ciné-débat pour vendredi où vous allez pouvoir voir le film Au bord du monde qui traite du milieu médical, débat animé par un psychiatre et en partenariat avec la Ligue des droits de l'homme.
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1: Bonjour à tous. Alors, ferez-vous partie des signes les plus chanceux du zodiaque ?
2: Bélier, une nouvelle aventure vous attend aujourd'hui, mais elle vous demande de quitter votre zone de confort.
1: Taureau, essayez donc de rester objectif, ce qui sera plus facile à dire qu'à faire.
2: Gémeaux, vous aurez raison de croire en votre bonne étoile. Des opportunités de dernière minute vont se présenter à vous.
1: Cancer, la planète Mercure en cet aspect vous incitera à mettre souvent les pieds dans le plat. Vous oserez dire leurs quatre vérités aux gens et vous les pousserez dans leur dernier retranchement.
2: Les lions, vous êtes invités ce soir ? Eh bien, des contacts très intéressants pourront se nouer.
1: Vierge, ne portez pas de jugement hâtif sur les êtres qui vous entourent.
2: Balance, les astres vous regardent de travers aujourd'hui. Évitez de prendre des risques dans quelque domaine que ce soit.
1: Scorpion, dans vos relations sociales, méfiez-vous de votre esprit critique. Vos remarques aigres douces se retourneraient tôt ou tard contre vous et vous vous retrouveriez dans un grand embarras.
2: Sagittaire, une journée faite pour vous faire plaisir. Conseil des planètes, laissez-vous aller à vos petites fantaisies.
1: Capricorne, en face de tout problème délicat, il y a une solution. Alors, ne broyez pas du noir.
2: Verseau, vous comprendrez aujourd'hui pourquoi la prudence est la qualité nécessaire pour faire face à toute décision difficile.
1: Enfin, poisson, vous ne gagnerez rien à vous énerver, à faire subir à vos proches les frais de votre mauvaise humeur. À demain pour un nouvel horoscope, nous fêterons Landry.
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5: Actualité de ce mardi. Hier matin à Rambervillers, route de Romont, un passant a découvert un homme pendu sous un pont et a donné l'alerte. Les gendarmes ont bouclé le secteur. Les pompiers locaux et ceux spécialisés dans les interventions en milieu périlleux ont récupéré le corps. Ensuite, un médecin du SMUR a confirmé le décès. Et l'identité de la victime reste à déterminer. Des vérifications seront effectuées afin de confirmer le suicide supposé de cette personne. Un homme de 22 ans était victime d'un accident de bûcheronnage hier en début d'après-midi sur la commune de Xamontaru. Il a eu une fesse transpercée par une branche et a été secouru par le peloton de gendarmerie de haute montagne de Xonru-Longemer. Il a dû être élitreuillé car la zone était difficile d'accès et il a ensuite été hospitalisé à Épinal. À Ban-de-Lavelinais, dans la nuit de dimanche à lundi, il était 10:30 quand l'alerte a été donnée pour un incendie dans une maison. Le couple habitant sur place et leurs deux enfants étaient absents au moment des faits et le feu aurait pris dans une couveuse artisanale et s'est propagé à la cuisine. La mère de famille arrivée sur place a traversé la fumée pour secourir ses chiens avant l'arrivée des pompiers qui ont dû la placer quelques instants sous appareil respiratoire. Les flammes ont rapidement été maîtrisées et la famille a dû être relogée. Le maire d'Essenier, à peine élu, a reçu un courrier anonyme l'intimant de quitter son poste avant la fin du mois de mai, sans quoi un malheur pourrait lui arriver, à lui ou bien à un membre de sa famille. Le délai du corbeau est passé et rien ne s'est produit, mais Emmanuel Garbereau a déposé plainte et compte bien rester à son poste. Une conseillère municipale de Darney a elle aussi déposé plainte en gendarmerie suite à des insultes reçues de la part de deux voisins qui l'ont également menacée. Le mari de l'élu a également déposé plainte car la porte d'entrée de l'habitation du couple a été enfoncée à coups de pied, là encore par leur voisin qui était alcoolisé. Hier, des manifestations ont eu lieu dans plusieurs communes du Grand Est et dans les Vosges à Épinal avec environ 80 personnes afin de rendre hommage à Liana, la collégienne retrouvée morte la semaine dernière dans le Gers. Ces rassemblements avaient aussi pour but de dénoncer le laxisme et la lenteur du processus judiciaire vis-à-vis des victimes de violences sexuelles. Nous avons appris le décès de Jean-Paul Jegou, âgé de 74 ans, de Gérardmer. Ses obsèques auront lieu dans l'intimité. Décès de Marguerite Houot, âgée de 102 ans, de Cornimont, avec des obsèques prévues dans l'intimité. Décès de Paul Martin, âgé de 26 ans. Ses obsèques seront célébrées mercredi à 10h30 en l'église de Cornimont. Décès de Gilles Petitjean, âgé de 74 ans. Ses obsèques sont prévues jeudi à 14h30 en l'église du Ménil. Décès de Sylvain Claire, âgé de 65 ans. Ses obsèques auront lieu mercredi à 15h au funérarium de Gérardmer. Je vous rappelle les obsèques de Marguerite Arnoun et Gressler, âgées de 92 ans, prévues jeudi à 10h30 en l'église de la Bresse. Les obsèques de Bernard Beaumont, âgé de 94 ans, de Remiremont, auront lieu jeudi à 14h15 au crématorium d'Épinal, dans l'intimité. Décès d'André Georgel, âgé de 89 ans. Ses obsèques sont prévues mercredi à 15h en l'église de Chandray. Le sport avec le football, les derniers matchs de préparation avant la Coupe du Monde pour les Bleus. La France a battu l'Irlande du Nord 3 buts à 1. La Coupe du Monde en Amérique, c'est du 11 juin au 19 juillet. Et le premier match des Bleus est prévu pour le 16 juin, ça sera face au Sénégal. Les femmes jouent également ce soir face à l'Irlande, match de qualification pour le Mondial 2027. La météo pour ce mardi avec un temps nuageux, des éclaircies, 20 degrés avec un vent d'ouest, de la pluie et des éclaircies pour mercredi, soleil et nuages jeudi, vendredi à nouveau quelques pluies avec du soleil et samedi le temps sera plus sec et les températures monteront jusqu'à 23 degrés.
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2: Et les organisations à venir au pays de Gérardmer, pays des Lacs, ou encore à la Bresse, vallée de la Mozotte, et un petit peu plus loin, on va suivre la rivière. Et le 13 juin, festival des Effoussenets, les Fatal Picards, et une touche d'optimisme, la base de loisirs de Saulsure, réservation sur LOASO, 25 euros. Vous entendrez d'ailleurs en interview les Fatal Picards sur Radio des Ballons. Le salon littérature jeunesse, c'est samedi 6 juin, entrée libre à Gérardmer, donc à la Média Ludothèque de 10h à 18h. Et entrée libre. Et ce sera à l'espace Tilleul, donc à Gérardmer, alentour Éclat de Lire, à partir du 6 avril jusqu'au 6 juin, donc jusqu'au 6 juin, donc c'est toujours valable. Spectacle, balade, comté, exposition, rencontre, atelier, atelier d'écriture, conférence. La Symphonie des Aigles, ce sera le 13 juin, c'est beaucoup plus loin là, puisqu'il s'agit de la Volerie des Aigles, et une soirée qui débutera avec Entre Ciel et Terre. Une soirée emblématique, Symphonie des Jeunes de Strasbourg. La soirée se prolongera ensuite dans une ambiance conviviale autour d'une buvette et d'un barbecue. Et vous vous renseignez donc près de la Volerie des Aigles, vous allez les trouver sur internet. Sachez que le tarif est de 12 euros pour les adultes, 8 euros pour les enfants de 5 à 14 ans, 10,50 euros pour le tarif réduit et 7 euros pour autre tarif réduit, celui des enfants. Des stations immersives donc au cœur du parc à découvrir, avec ce qui est un événement un peu national d'ailleurs. Luc Arbogasti, le chant des pierres, chapelle de Travexin à Cornimont. Ce sera le samedi 27 juin à 20h30, ainsi que le dimanche 28 juin à 16h, le tarif est de 25 euros. Les places sont limitées. Vous réservez sur Hello Asso. Renseignements au 06 21 04 66 26 et chapelle.travexin@free.fr. Et il y a également un autre numéro de téléphone, 06 15 17 04 87, si le premier ne fonctionne pas. Petite restauration sur place. Concert organisé par l'association des Amis de la Chapelle de Travexin.
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1: Avec l'AFPA de Golbey, il y a un contrat d'apprentissage pour un CDD de 12 mois qui vous est proposé au Ménil en tant que serveur en restauration. C'est un travail à 35 heures par semaine, poste ouvert aux débutants pour préparer donc un CAP ou BEP. Le Carrefour Contact de Saint-Maurice est à la recherche d'un employé polyvalent de libre-service. C'est pour un CDD de 3 mois à 35 heures. C'est un poste qui est ouvert aux débutants. À la Bresse, un opérateur de fabrication en matériaux de construction est recherché pour une mission intérimaire de 4 mois à 35 heures par semaine, spécialisé dans la menuiserie en aluminium. C'est un poste qui est ouvert aux débutants. L'hôtel-restaurant Les Barus de Gérardmer recherche un plongeur en restauration pour un CDD de 6 mois à temps partiel, 25 heures par semaine, et des débutants sont recherchés. Avec l'AFPA de Golbey, vous allez pouvoir préparer un contrat d'apprentissage sur un CDD de 12 mois pour un BEP en commis de cuisine. Et c'est avec donc un restaurant sur le secteur de Gérardmer. À Remiremont, Relook Air est à la recherche d'un coiffeur pour un poste en CDI à 35 heures par semaine. Alors les débutants sont acceptés pour ce poste avec tout de même une formation CAP-BEP ou équivalent en coiffure. Avec l'AFPA de Golbey, bien vous allez pouvoir préparer un CAP-BEP en tant que couvreur zingueur. Vous travaillerez avec une entreprise de Remiremont, CDD de 12 mois en contrat d'apprentissage. L'entrepôt du bricolage à Remiremont est à la recherche d'un hôte ou hôtesse de caisse pour le service client. C'est un poste en CDI à 35 heures par semaine. Le poste à pourvoir de suite. Et côté expérience, on vous demande d'avoir au moins 2 mois en caisse. Une entreprise basée à Éloy est à la recherche d'un technicien support informatique pour un CDI à 35 heures par semaine. Alors pour ce poste, il faut avoir une formation Bac plus 2 ou plus 3 minimum en informatique. On vous demande de maîtriser l'anglais et d'avoir également 3 ans d'expérience. Une entreprise d'Éloy, spécialisée dans la palettisation, est à la recherche d'un conducteur de machines de conditionnement. Alors c'est pour une mission intérimaire de 4 mois à 35 heures par semaine et il faut avoir au moins 1 an d'expérience. À Saint-Maurice, un opérateur de scierie est recherché pour une mission intérimaire de 3 mois, un poste à 39 heures par semaine, c'est ouvert aux débutants. L'entreprise Vanson du groupe Livio Tio est à la recherche d'un étancheur. C'est un poste en CDI à 39 heures par semaine qui vous est proposé. Et c'est un poste qui est à destination des débutants.
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9: Plusieurs rendez-vous avec le Théâtre du Peuple de Bussan. Tout d'abord, vendredi 12 juin, le bal des habitants d'ici et de passage, proposé à 19h, Hall de la Mouline à Bussan, avec l'association Idéal 88. Alors vous allez pouvoir retrouver un concert avec la Friche et le Chauve, avec aussi buvette et restauration. Ce sera en entrée libre. Samedi 13 juin, vous allez pouvoir assister gratuitement aux répétitions publiques de la pièce Héritier des Brumes qui sera jouée cet été et ce sera donc de 14h à 17h au théâtre. Dimanche 14 juin, il y aura les portes ouvertes du Théâtre du Peuple, proposées de 11h à 17h et là encore ce sera gratuit. Puis je vous rappelle que pour la billetterie de la saison estivale, vous pouvez vous rendre sur le site théâtredupeuple.com. Ce samedi, le club de foot, le FC Saint-Maurice-Fraisse, fête ses 80 ans. Alors vous avez rendez-vous au stade de Saint-Maurice à partir de 13h30. Au programme, jeux gonflables, marché des artisans, match de gala, barbecue et soirée dansante. À l'occasion des journées européennes de l'archéologie, vous avez rendez-vous aux mines du Tillo ce samedi 13 juin pour un atelier d'initiation à la fouille archéologique proposé pour les enfants à partir de 6 ans. Ce sera gratuit et à partir de 14h. Il faut tout de même réserver. Vous pouvez passer par le site hautemine.com. Les mines du Tillo que vous pouvez d'ailleurs visiter tous les jours de 10h à 19h sur inscription. Blanche, c'est une pièce qui sera jouée ce samedi à 17h à la Familiale du Ménil avec la compagnie des Moissonneuses Batteuses. Une pièce sensible et drôle, l'histoire d'une grand-mère, de sa petite fille face à la maladie d'Alzheimer. Alors c'est tout public, conseillé dès l'âge de 7 ans. C'est gratuit et sur inscription auprès de la Comcom des Ballons des Hauts-de-Vosges, directement sur le site ou bien au 07 88 79 51 51. Avec la paroisse aux Anam, il y a des messes au programme de ce week-end. Samedi, rendez-vous à 18h à l'église de Ferdru. Et pour dimanche, messe célébrée à 10h30 à l'église du Tillot pour les premières communions. Action 360, les commerçants de rue organisent une barbecue party ce samedi 13 juin à partir de 19h, hall de la gare à Rue, avec un menu à 20€, animation par le groupe Vendest, une tombola et réservation au 06 83 38 77 48. L'atelier d'expression corporelle de la MJC du Tillot vous propose un spectacle de danse ce samedi 13 juin à partir de 20h30 à la salle Omnisport au Tillot. Entrée 9€ pour les adultes et 3€ pour les 6-12 ans avec également vente de sandwich. Avec la Société des Fêtes de Bussan, retrouvez la pièce « Coup de bluff au cabaret » proposée au Casino de Bussan ce samedi à 21h. C'est une comédie avec Jérôme Anthony, Franck Leboeuf et d'autres comédiens. C'est 20€ le tarif, réservation directement auprès du Casino. L'Amicale des sapeurs-pompiers de Bussan-Saint-Maurice vous propose la marche des fourmis ce dimanche. Départ depuis la salle multi-activité de Saint-Maurice pour des parcours de 8 ou 15 km. Ça sera donc entre 8h et midi et demi avec aussi petite restauration sur place.
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1: C'est l'heure de votre rendez-vous soins avec bel et bien Marie-Élise nous accompagne. On parle des soins de la bouche aujourd'hui.
2: On va protéger toute la journée avec un baume. Acide hyaluronique et acides aminés hydratants. On va mettre, enfin, il y aura dedans du squalane et des céramides nourrissants, du miel apaisant, des huiles végétales, de la vitamine E, etc. Les traditionnels baumes à lèvres font l'objet de formules et de textures complexes, abreuvées de principes actifs végétaux, directement inspirés des soins visage. Résultat, une efficacité immédiate et sur la durée. Alors, nomades, en tube, en pommade, ils assurent une hydratation musclée et le soir, optimisent le renouvellement cellulaire. Donc, c'est vraiment important d'en mettre tout le temps. Et puis ensuite, on va sublimer ses lèvres en mixant le soin et la couleur. À mi-chemin, et oui, Raphaël, je vois que tu es très intrigué, hein? Je te donnerai tout à l'heure quelques petites marques avec des couleurs qui vont t'aller à ravir.
1: Ah, j'en doute pas.
2: Ah, mais oui. Donc, à mi-chemin du soin et du maquillage, certains produits se teintent de pigments fins qui déposent un léger voile coloré ou teintent les lèvres en fonction du pH de la peau. Le résultat, on va avoir un délicat effet teinté sans compromis sur la répartition, la réparation et la protection. Voilà, on a vraiment quelque chose de très très bien. Toutes les marques maintenant sortent ces rouges à lèvres soins. Effectivement, ils ne vont pas forcément durer. Si l'on mange, ils vont partir. Mais par contre, ils tiennent quand même très très bien maintenant. Avant, les soins pour les lèvres teintées ne tenaient pas longtemps. La couleur, bien que la peau était toujours bien hydratée des lèvres, mais la couleur filait, elle n'était pas fidèle. Tandis que maintenant, ils tiennent longtemps. Bon, à condition de ne pas manger des sandwichs qui emportent la
1: race. C'est sûr.
2: Voilà. Mais voilà. Donc, en misant sur une huile embellissante, parce qu'il existe aussi des huiles qui sont un petit peu plus riches puisqu'elles sont très brillantes. Formule hybride par excellence, les huiles fleurissent dans les rayons. Riches en huiles végétales, jojoba, ricin, noisette ou rose musquée. Elles apportent un regain de nutrition tout en laquant les lèvres d'une belle brillance, colorée ou non. Hein, effectivement. Et on peut adopter un effet blush aussi sur les lèvres, qui donne vraiment un petit coup bonne mine. Coup de cœur assuré pour ces nouvelles formules garantissant un fini mat, confortable, à l'effet flouté, qui plaira aussi aux fans de rouge à lèvres classiques. À l'intérieur, des céramides hydratants, des pigments d'une infinie légèreté à moduler au fil des passages. Côté couleur, plus un rouge à lèvres est foncé, plus il a tendance à affiner la bouche. On va miser sur un nude tirant sur l'orangé ou le rose pour donner bonne mine aux peaux claires et sur le brun ou le mauve pour mettre en valeur les teints foncés.
1: D'accord. Oui.
2: Voilà ce petit dossier sur les lèvres.
1: Et ben voilà, on aura tous une belle bouche.
2: Oui.
1: Merci Marie-Élise, à bientôt.
2: Merci à tous, à bientôt.
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1: Le programme d'animation de la médiathèque du TIO. 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C'est de 9h30 à 11h30. Ce mois-ci, le thème sera « Ça roule », activité autour du Tour de France, du vélo, de la trottinette. C'est en entrée libre pour les enfants de 0 à 12 ans. Pour tout renseignement et réservation, n'hésitez pas à contacter la médiathèque au 03 29 24 98 90.
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12: Et les organisations à venir au pays de Gérardmer, pays des Lacs, ou encore à la Bresse, vallée de la Mozotte, et un petit peu plus loin, on va suivre la rivière. Et le 13 juin, festival des Effousnés, les Fatal Picards, et une touche d'optimisme, la base de loisirs de Saulsure, réservation sur LOASO, 25 euros. Vous entendrez d'ailleurs en interview les Fatal Picards sur Radio des Ballons. Le salon littérature jeunesse, c'est samedi 6 juin, entrée libre à Gérardmer, donc à la Média Ludothèque de 10h à 18h. Et entrée libre. Et ce sera à l'espace Tilleul, donc à Gérardmer, alentour. Éclat de lire à partir du 6 avril jusqu'au 6 juin, donc jusqu'au 6 juin, donc c'est toujours valable. Spectacle, balade, comté, exposition, rencontre, atelier, atelier d'écriture, conférence. La symphonie des aigles, ce sera le 13 juin, c'est beaucoup plus loin là, puisqu'il s'agit de la volerie des aigles et une soirée qui débutera avec Entre ciel et terre. Une soirée emblématique, Symphonie des Jeunes de Strasbourg. La soirée se prolongera ensuite dans une ambiance conviviale autour d'une buvette et d'un barbecue. Et vous vous renseignez donc près de la Volerie des Aigles, vous allez les trouver sur internet. Sachez que le tarif est de 12 euros pour les adultes, 8 euros pour les enfants de 5 à 14 ans, 10,50 euros pour le tarif réduit et 7 euros pour autre tarif réduit, celui des enfants. Des stations immersives donc au cœur du parc à découvrir avec ce qui est un événement un peu national d'ailleurs. Luc Arbogasti, le chant des pierres, chapelle de Travexin à Cornimont. Ce sera le samedi 27 juin à 20h30, ainsi que le dimanche 28 juin à 16h. Le tarif est de 25 euros. Les places sont limitées. Vous réservez sur Hello Asso. Renseignements au 06 21 04 66 26 et chapelle.travexin@free.fr. Et il y a également un autre numéro de téléphone, 06 15 17 04 87, si le premier ne fonctionne pas. Petite restauration sur place, concert organisé par l'association des Amis de la Chapelle de Travexin.
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1: Avec l'AFPA de Golbey, il y a un contrat d'apprentissage pour un CDD de 12 mois qui vous est proposé au Ménil en tant que serveur en restauration. C'est un travail à 35 heures par semaine, poste ouvert aux débutants pour préparer donc un CAP ou BEP. Le Carrefour Contact de Saint-Maurice est à la recherche d'un employé polyvalent de libre-service. C'est pour un CDD de 3 mois à 35 heures. C'est un poste qui est ouvert aux débutants. À la Bresse, un opérateur de fabrication en matériaux de construction est recherché pour une mission intérimaire de 4 mois à 35 heures par semaine, spécialisé dans la menuiserie en aluminium. C'est un poste qui est ouvert aux débutants. L'hôtel-restaurant Les Barus de Gérardmer recherche un plongeur en restauration pour un CDD de 6 mois à temps partiel, 25 heures par semaine, et des débutants sont recherchés. Avec l'AFPA de Golbey, vous allez pouvoir préparer un contrat d'apprentissage sur un CDD de 12 mois pour un BEP en commis de cuisine. Et c'est avec donc un restaurant sur le secteur de Gérardmer. À Remiremont, Relook Air est à la recherche d'un coiffeur pour un poste en CDI à 35 heures par semaine. Alors les débutants sont acceptés pour ce poste avec tout de même une formation CAP-BEP ou équivalent en coiffure. Avec l'AFPA de Golbey, bien vous allez pouvoir préparer un CAP-BEP en tant que couvreur zingueur. Vous travaillerez avec une entreprise de Remiremont, CDD de 12 mois en contrat d'apprentissage. L'entrepôt du bricolage à Remiremont est à la recherche d'un hôte ou hôtesse de caisse pour le service client. C'est un poste en CDI à 35 heures par semaine. Poste à pourvoir de suite. Et côté expérience, on vous demande d'avoir au moins 2 mois en caisse. Une entreprise basée à Éloy est à la recherche d'un technicien support informatique pour un CDI à 35 heures par semaine. Alors pour ce poste, il faut avoir une formation Bac plus 2 ou plus 3 minimum en informatique. On vous demande de maîtriser l'anglais et d'avoir également 3 ans d'expérience. Une entreprise d'Éloy spécialisée dans la palettisation est à la recherche d'un conducteur de machines de conditionnement. Alors c'est pour une mission intérimaire de 4 mois à 35 heures par semaine et il faut avoir au moins 1 an d'expérience. À Saint-Maurice, un opérateur de scierie est recherché pour une mission intérimaire de 3 mois, un poste à 39 heures par semaine, c'est ouvert aux débutants. L'entreprise Vanson du groupe Livio Tio est à la recherche d'un étancheur. C'est un poste en CDI à 39 heures par semaine qui vous est proposé. Et c'est un poste qui est à destination des débutants.
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1: L'actualité de ce mardi. Hier matin à Rambervillers, route de Romont, un passant a découvert un homme pendu sous un pont et a donné l'alerte. Les gendarmes ont bouclé le secteur. Les pompiers locaux et ceux spécialisés dans les interventions au milieu périlleux ont récupéré le corps. Ensuite, un médecin du SMUR a confirmé le décès. Et l'identité de la victime reste à déterminer. Des vérifications seront effectuées afin de confirmer le suicide supposé de cette personne. Un homme de 22 ans était victime d'un accident de bûcheronnage hier en début d'après-midi sur la commune de Xamontaru. Il a eu une fesse transpercée par une branche et a été secouru par le peloton de gendarmerie de haute montagne de Xonru-Longemer. Il a dû être élitreuillé car la zone était difficile d'accès et il a ensuite été hospitalisé à Épinal. À Ban-de-Lavelinais, dans la nuit de dimanche à lundi, il était minuit 10 quand l'alerte a été donnée pour un incendie dans une maison. Le couple habitant sur place et leurs deux enfants étaient absents au moment des faits et le feu aurait pris dans une couveuse artisanale et s'est propagé à la cuisine. La mère de famille arrivée sur place a traversé la fumée pour secourir ses chiens avant l'arrivée des pompiers qui ont dû la placer quelques instants sous appareil respiratoire. Les flammes ont rapidement été maîtrisées et la famille a dû être relogée. Le maire d'Essenier, à peine élu, a reçu un courrier anonyme l'intimant de quitter son poste avant la fin du mois de mai, sans quoi un malheur pourrait lui arriver, à lui ou bien à un membre de sa famille. Le délai du corbeau est passé et rien ne s'est produit, mais Emmanuel Garbereau a déposé plainte et compte bien rester à son poste. Une conseillère municipale de Darney a elle aussi déposé plainte en gendarmerie suite à des insultes reçues de la part de deux voisins qui l'ont également menacée. Le mari de l'élu a également déposé plainte car la porte d'entrée de l'habitation du couple a été enfoncée à coups de pied, là encore par leur voisin qui était alcoolisé. Hier, des manifestations ont eu lieu dans plusieurs communes du Grand Est et dans les Vosges à Épinal avec environ 80 personnes afin de rendre hommage à Liana, la collégienne retrouvée morte la semaine dernière dans le Gers. Ces rassemblements avaient aussi pour but de dénoncer le laxisme et la lenteur du processus judiciaire vis-à-vis des victimes de violences sexuelles. Nous avons appris le décès de Jean-Paul Jegou, âgé de 74 ans, de Gérardmer. Ses obsèques auront lieu dans l'intimité. Décès de Marguerite Houot, âgée de 102 ans, de Cornimont, avec des obsèques prévues dans l'intimité. Décès de Paul Martin, âgé de 26 ans. Ses obsèques seront célébrées mercredi à 10h30 en l'église de Cornimont. Décès de Gilles Petitjean, âgé de 74 ans. Ses obsèques sont prévues jeudi à 14h30 en l'église du Ménil. Décès de Sylvain Claire, âgé de 65 ans. Ses obsèques auront lieu mercredi à 15h au funérarium de Gérardmer. Je vous rappelle les obsèques de Marguerite Arnoun et Gressler, âgées de 92 ans, prévues jeudi à 10h30 en l'église de la Bresse. Les obsèques de Bernard Beaumont, âgé de 94 ans, de Remiremont, auront lieu jeudi à 14h15 au crématorium d'Épinal, dans l'intimité. Décès d'André Georgel, âgé de 89 ans. Ses obsèques sont prévues mercredi à 15h en l'église de Chandray. Le sport avec le football, les derniers matchs de préparation avant la Coupe du Monde pour les Bleus. La France a battu l'Irlande du Nord 3 buts à 1. La Coupe du Monde en Amérique, c'est du 11 juin au 19 juillet. Et le premier match des Bleus est prévu pour le 16 juin, ça sera face au Sénégal. Les femmes jouent également ce soir face à l'Irlande, match de qualification pour le Mondial 2027. La météo pour ce mardi avec un temps nuageux, des éclaircies, 20 degrés avec un vent d'ouest, de la pluie et des éclaircies pour mercredi, soleil et nuages jeudi, vendredi à nouveau quelques pluies avec du soleil et samedi le temps sera plus sec et les températures monteront jusqu'à 23 degrés.
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1: Cette semaine, vous allez pouvoir découvrir L'objet du délit, comédie dramatique signée Agnès Jaoui, qui joue aux côtés de Daniel Auteuil et Eye Aydara, un film que vous pourrez retrouver aux variétés du Tio ainsi qu'au Majestic de Remiremont. L'histoire se déroule dans les coulisses d'une ambitieuse production de l'opéra Les Noces de Figaro. Et les tensions montent lorsqu'une accusation d'agression sexuelle éclate et chacun va alors devoir prendre position. C'est un film qui a reçu un bon accueil de la part de la presse, 3,3 sur 5, ce sont les notes d'Allociné, et les spectateurs l'ont noté 3,6. Le film Star Wars Mandalorian and Grogu est toujours à l'affiche. Alors cette semaine, il est à découvrir aux variétés du Tio, au Majestic à Remiremont, au Casino du Lac à Gérardmer, ainsi qu'au grand écran à La Bresse, sans oublier l'entracte à Vanier. Film fantastique et d'aventure signé Jon Favreau. On y retrouve Pedro Pascal ou encore Sigourney Weaver dans les rôles principaux. Et donc de nouvelles aventures pour le célèbre chasseur de primes, accompagné par sa jeune recrue Grogu. Un film noté 3 par la presse et 3,4 par les spectateurs. À l'entracte de Vanier, vous retrouverez Histoire à parallèle cette semaine, un film dramatique d'Asghar Farhadi avec Isabelle Huppert, Virginie Fira, Pierre Ninet. C'est l'histoire d'une femme romancière qui va espionner des voisins pour trouver l'inspiration. Avec des notes assez moyennes, 3,3 pour la presse et 2,9 pour les spectateurs. Élie sous emprise, c'est une comédie dramatique qui vous est proposée à la MCL de Gérardmer, un film de et avec Marie Raymond, José Garcia, Gustave Kervern également. L'histoire, c'est donc celle d'Élie engluée dans une relation toxique. Elle se retrouve propulsée à la tête d'une troupe de théâtre. Elle va alors être submergée par des crises de panique. Un film noté 3 par la presse et 3,5 par les spectateurs. À Remiremont au Majestic cette semaine, découvrez le tout nouveau Steven Spielberg Disclosure Day avec Emily Blunt, Josh O'Connor, Colin Firth également. Et dans cette histoire, eh bien, l'humanité va apprendre que les extraterrestres existent. Il y a également le film « Fils de personne » qui vous est proposé à Remiremont, un drame de Safi Nebout avec Romain Duris, l'histoire d'un homme qui va apprendre à connaître son fils adoptif. Et puis à Remiremont, il y a un ciné-débat pour vendredi où vous allez pouvoir voir le film « Au bord du monde » qui traite du milieu médical, débat animé par un psychiatre et en partenariat avec la Ligue des droits de l'homme.
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1: Bonjour, ici Radio Collège sur Radio des Ballons. On va écouter Julie.
2: Avec Calixte, on a inventé un petit livre. On n'a pas vraiment trouvé de titre, mais ça parle de moi et Calixte, qui sommes dans le livre deux jumelles. Et notre grand-papy est mort. Et on va découvrir dans sa maison des dizaines, voire des centaines de boîtes de cigares vides. Et à l'intérieur de chaque boîte de cigares, qui ont une particularité malgré tout, qui date de 1400. Et ces boîtes de cigares, dans chacune, il y a un petit papier écrit de la main de notre grand-papy. Et ça nous raconte un peu une histoire bizarre, que lui aussi, il avait une jumelle, donc qu'il a vécu 500 ans. Hein.
3: Il y a 500 ans ou pendant 500 ans?
2: Pendant 500 ans.
3: Ah, pendant 500 ans,
2: et que, en fait, les morts deviennent des âmes esclaves quand ils meurent, sauf, donc, 5 paires de jumeaux qui naissent le même jour, à la même heure, en même temps, quoi. Et qui, eux, ne deviendront pas des âmes esclaves, mais qui deviendront les chefs des âmes esclaves quand ils mourront, au bout de 500 ans, et quelques mois, quelques jours, ou un peu moins de 500 ans. Et c'est un livre avec les chapitres alternatifs, parce que un coup c'est du point de vue de Calixte, un coup c'est du mien.
3: Ouais.
2: Et il se trouve que les personnes comme ça qui font partie de ces jumeaux qui vivent 500 ans n'ont le droit que de se marier que entre elles, et que notre entre guillemets grand-mamie est morte la même année à cause de ça, puisque elle aussi c'était une des jumelles. Et que le passage secret pour aller dans le monde des morts, quoi, se trouve au fond de l'armoire de grand-papy, là où on a trouvé toutes les boîtes de cigares.
3: Oui, un vrai scénario. Hein. Et donc ça continue, vous continuez avec Alix, hein?
2: Oui, on continue. Et on a bien rigolé. Parce qu'on s'amuse à le lire, mais en rajoutant des petites choses un peu plus drôles que ce qui n'est marqué dans l'original.
3: Et c'est écrit dans tout ça?
2: Quoi?
3: Vous l'avez écrit?
2: Alors, on a commencé à écrire, mais on a aussi surtout écrit un bon petit résumé pour être sûr de ne pas oublier des choses. Mais ça commence à être écrit, et là, on en est au chapitre 2. Le chapitre 1, c'est la mort de grand-papy. Et le chapitre 2, c'est l'héritage de grand-papy. Car il se trouve que grand-papy nous a quasiment tout légué.
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7: L'actualité de ce mardi. Hier matin à Rambervillers, route de Romont, un passant a découvert un homme pendu sous un pont et a donné l'alerte. Les gendarmes ont bouclé le secteur. Les pompiers locaux et ceux spécialisés dans les interventions en milieu périlleux ont récupéré le corps. Ensuite, un médecin du SMUR a confirmé le décès et l'identité de la victime reste à déterminer. Des vérifications seront effectuées afin de confirmer le suicide supposé de cette personne. Un homme de 22 ans était victime d'un accident de bûcheronnage hier en début d'après-midi sur la commune de Xamontaru. Il a eu une fesse transpercée par une branche et a été secouru par le peloton de gendarmerie de haute montagne de Xonrou-Longemer. Il a dû être élitreuillé car la zone était difficile d'accès et il a ensuite été hospitalisé à Épinal. À Bandes-Lavelines, dans la nuit de dimanche à lundi, il était minuit 10 quand l'alerte a été donnée pour un incendie dans une maison. Le couple habitant sur place et leurs deux enfants étaient absents au moment des faits et le feu aurait pris dans une couveuse artisanale et s'est propagé à la cuisine. La mère de famille arrivée sur place a traversé la fumée pour secourir ses chiens avant l'arrivée des pompiers qui ont dû la placer quelques instants sous appareil respiratoire. Les flammes ont rapidement été maîtrisées et la famille a dû être relogée. Le maire d'Essenier, à peine élu, a reçu un courrier anonyme l'intimant de quitter son poste avant la fin du mois de mai, sans quoi un malheur pourrait lui arriver, à lui ou bien à un membre de sa famille. Le délai du corbeau est passé et rien ne s'est produit, mais Emmanuel Garbereau a déposé plainte et compte bien rester à son poste. Une conseillère municipale de Darney a elle aussi déposé plainte en gendarmerie suite à des insultes reçues de la part de deux voisins qui l'ont également menacée. Le mari de l'élu a également déposé plainte car la porte d'entrée de l'habitation du couple a été enfoncée à coups de pied, là encore par leur voisin qui était alcoolisé. Hier, des manifestations ont eu lieu dans plusieurs communes du Grand Est et dans les Vosges à Épinal avec environ 80 personnes afin de rendre hommage à Liana, la collégienne retrouvée morte la semaine dernière dans le Gers. Ces rassemblements avaient aussi pour but de dénoncer le laxisme et la lenteur du processus judiciaire vis-à-vis des victimes de violences sexuelles. Nous avons appris le décès de Jean-Paul Jegou, âgé de 74 ans, de Gérardmer. Ses obsèques auront lieu dans l'intimité. Décès de Marguerite Houot, âgée de 102 ans, de Cornimont, avec des obsèques prévues dans l'intimité. Décès de Paul Martin, âgé de 26 ans. Ses obsèques seront célébrées mercredi à 10h30 en l'église de Cornimont. Décès de Gilles Petitjean, âgé de 74 ans. Ses obsèques sont prévues jeudi à 14h30 en l'église du Ménil. Décès de Sylvain Claire, âgé de 65 ans. Ses obsèques auront lieu mercredi à 15h au funérarium de Gérardmer. Je vous rappelle les obsèques de Marguerite Arnoun et Gressler, âgée de 92 ans, prévues jeudi à 10h30 en l'église de la Bresse. Les obsèques de Bernard Beaumont, âgé de 94 ans, de Remiremont, auront lieu jeudi à 14h15 au crématorium d'Épinal, dans l'intimité. Décès d'André Georgel, âgé de 89 ans. Ses obsèques sont prévues mercredi à 15h en l'église de Chandray. Le sport avec le football, les derniers matchs de préparation avant la Coupe du Monde pour les Bleus. La France a battu l'Irlande du Nord 3 buts à 1. La Coupe du Monde en Amérique, c'est du 11 juin au 19 juillet. Et le premier match des Bleus est prévu pour le 16 juin, ça sera face au Sénégal. Les femmes jouent également ce soir face à l'Irlande, match de qualification pour le Mondial 2027. La météo pour ce mardi avec un temps nuageux, des éclaircies, 20 degrés avec un vent d'ouest, de la pluie et des éclaircies pour mercredi, soleil et nuages jeudi, vendredi à nouveau quelques pluies avec du soleil et samedi le temps sera plus sec et les températures monteront jusqu'à 23 degrés.
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1: Yeah. Hello. You. Ce son est une dédicace à Madame Pavrochko. Vous vous souvenez ?

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1: Plusieurs rendez-vous avec le Théâtre du Peuple de Bussan. Tout d'abord, vendredi 12 juin, le bal des habitants d'ici et de passage, proposé à 19h, Hall de la Mouline à Bussan, avec l'association Idéal 88. Alors vous allez pouvoir retrouver un concert avec la Friche et le Chauve, avec aussi buvette et restauration. Ce sera en entrée libre. Samedi 13 juin, vous allez pouvoir assister gratuitement aux répétitions publiques de la pièce Héritier des Brumes qui sera jouée cet été et ce sera donc de 14h à 17h au théâtre. Dimanche 14 juin, il y aura les portes ouvertes du Théâtre du Peuple, proposées de 11h à 17h et là encore ce sera gratuit. Puis je vous rappelle que pour la billetterie de la saison estivale, vous pouvez vous rendre sur le site théâtredupeuple.com. Ce samedi, le club de foot, le FC Saint-Maurice-Fraisse, fête ses 80 ans. Alors vous avez rendez-vous au stade de Saint-Maurice à partir de 13h30. Au programme, jeux gonflables, marché des artisans, match de gala, barbecue et soirée dansante. À l'occasion des journées européennes de l'archéologie, vous avez rendez-vous aux mines du Thiot ce samedi 13 juin pour un atelier d'initiation à la fouille archéologique proposé pour les enfants à partir de 6 ans. Ce sera gratuit et à partir de 14h. Il faut tout de même réserver. Vous pouvez passer par le site hautemine.com. Les mines du Thiot que vous pouvez d'ailleurs visiter tous les jours de 10h à 19h sur inscription. Blanche, c'est une pièce qui sera jouée ce samedi à 17h à la Familiale du Ménil avec la compagnie des Moissonneuses Batteuses. Une pièce sensible et drôle, l'histoire d'une grand-mère, de sa petite-fille face à la maladie d'Alzheimer. Alors c'est tout public, conseillé dès l'âge de 7 ans. C'est gratuit et sur inscription auprès de la Comcom des Ballons des Hauts-de-Vosges, directement sur le site ou bien au 07 88 79 51 51. Avec la paroisse aux Anames, il y a des messes au programme de ce week-end. Samedi, rendez-vous à 18h à l'église de Ferdru. Et pour dimanche, messe célébrée à 10h30 à l'église du Thiot pour les premières communions. Action 360, les commerçants de rue organisent une barbecue party ce samedi 13 juin à partir de 19h

0: hall de la gare à Rue, avec un menu à 20 euros, animation par le groupe Vendeste, une tombola et réservation au 06 83 38 77 48. L'atelier d'expression corporelle de la MJC du Tillot vous propose un spectacle de danse ce samedi 13 juin à partir de 20h30 à la salle Omnisport au Tillot. Entrée 9 euros pour les adultes et 3 euros pour les 6-12 ans, avec également vente de sandwichs. Avec la Société des Fêtes de Bussan, retrouvez la pièce Coup de bluff au cabaret proposée au Casino de Bussan ce samedi à 21h. C'est une comédie avec Jérôme Anthony, Franck Leboeuf et d'autres comédiens. C'est 20 euros le tarif, réservation directement auprès du Casino. L'Amicale des sapeurs-pompiers de Bussan-Saint-Maurice vous propose la marche des fourmis ce dimanche. Départ depuis la salle multi-activité de Saint-Maurice pour des parcours de 8 ou 15 km. Ça sera donc entre 8h et midi et demi, avec aussi petite restauration sur place.
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11: La vie au pays de Remiremont et aux alentours, dimanche 7 juin, à partir de 8h, c'est la rando trail à Stéphanoise, organisée par l'association Courir Ensemble Vosges. Dimanche 7 juin, à 17h30, à la chapelle de la Suche, concert duo Jean-Pierre Comeau au piano et Xavier Girotto au saxophone, organisé par l'association Noctua. Et le jeudi 11 juin, Voyage imaginaire, le grand théâtre des sons et des histoires dans le cadre de la deuxième édition de la Dizaine des Arts organisée par la CC, la communauté de communes de la Porte des Vosges méridionales. Dit en entier, c'est quand même mieux. Le théâtre de la Miroiterie en spectacle, et ce sera du 4 au 7 juin, un spectacle créé à la Miroiterie pour tous les goûts, pour tous les âges, buvettes et petites restaurations sur place, food truck le samedi. Alors, je vais vous donner le programme du vendredi soir à 19h. Je ne peux pas le prononcer, c'est par les collégiens. À 20h, Grolanda par l'atelier du jeudi. À 20h30, les secrets du palier par les adultes. Samedi 6 juin, à 10h, cap ou pas cap par les enfants. Et puis le 11h30, alors je préfère ne pas le prononcer, mais ce sera par les collégiens à le retour. À 14h, le secret du palier par les adultes. À 15h45, le coq au village par les TTF BG. À 16h15, libre par la troupe du bout de la rue. Et à 16h30, gros lanta par l'atelier du jeudi, ce que je n'ai pas pu prononcer, mais vous le savez certainement d'avance. Et food truck toute la journée, Val Traiteur, Flamenkush, venez manger sur place. Réservation par SMS uniquement au 07 60 06 93 80. et non jour, heure du spectacle, nombre de places que vous voulez. D'autres rendez-vous encore pour les jours qui viennent. Et il y aura donc samedi 6 juin, l'Assemblée Générale et même la fin de saison des vendredis 5 juin, donc au samedi 6 juin, l'Assemblée Générale, le gymnase de Béchamp du judo. Alors le vendredi 5, l'Assemblée, c'est à 20h. Samedi 6, finale du Challenge des Hauts-de-Vosges. Déroulement de la journée de 8h30 à 18h. Les horaires sont approximatifs. Hein. Bon, c'est pas un horaire suisse. Donc, à 10h, remise des médailles baby judo. 10h30, séance de Taïso. 15h, remise des médailles mini poussin. 16h30, remise des poussins. Et 17h45, des benjamins.
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2: Secret de beauté japonais. Les astuces japonaises incontournables, simples à intégrer, peuvent transformer votre routine beauté. Les japonaises ont depuis longtemps compris que la clé d'une belle peau ne réside pas seulement dans les produits, mais dans la façon de les appliquer et dans le respect de la peau. Ces secrets allient respect du rythme naturel de la peau, ingrédients naturels et techniques précises. Le double nettoyage huile plus mousse ultra douce. L'huile démaquillante très légère dissout parfaitement le maquillage et les impuretés sans agresser la peau. Vient ensuite un nettoyant moussant très doux qui garantit une peau parfaitement propre et sans sensation de tiraillement. Contrairement à certaines méthodes occidentales, le nettoyage est toujours un moment de douceur et de massage, activant la microcirculation et préparant la peau à recevoir les soins. Ce rituel favorise aussi l'équilibre naturel du film hydrolipidique. L'eau de riz fermentée, un élixir naturel. L'eau de riz fermentée est utilisée depuis des siècles au Japon pour ses vertus apaisantes et éclaircissantes. L'eau de riz fermentée, riche en vitamine B et antioxydants, elle aide à réduire les rougeurs et à uniformiser le teint. On l'utilise en lotion tonique ou en spray pour rafraîchir la peau tout au long de la journée. Le gua sha, un massage sculptant et drainant, une technique traditionnelle japonaise et chinoise de massage du visage qui stimule la circulation sanguine, favorise le drainage lymphatique et aide à sculpter les traits. Pratiqué régulièrement, il réduit les poches, lisse les rides d'expression et donne un coup d'éclat immédiat. Le gua sha, utilisé avec un sérum ou une huile, permet aussi une meilleure pénétration des actifs. Les masques en tissu, ils font partie intégrante des soins japonais. Ils sont souvent imbibés d'ingrédients naturels, tels que le thé vert, le saké ou l'aloe vera. Appliqués une à deux fois par semaine, ils apportent un boost d'hydratation, apaisent les rougeurs et reboostent l'éclat du teint. Enfin, la protection solaire, un réflexe quotidien, quelle que soit la saison. Utiliser une crème solaire tous les jours, même par temps nuageux, fait partie intégrante de cette routine beauté japonaise.
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4: Plusieurs rendez-vous avec le Théâtre du Peuple de Bussan. Tout d'abord, vendredi 12 juin, le bal des habitants d'ici et de passage, proposé à 19h, Hall de la Mouline à Bussan, avec l'association Idéal 88. Alors vous allez pouvoir retrouver un concert avec la Friche et le Chauve, avec aussi buvette et restauration. Ce sera en entrée libre. Samedi 13 juin, vous allez pouvoir assister gratuitement aux répétitions publiques de la pièce Héritier des Brumes qui sera jouée cet été et ce sera donc de 14h à 17h au théâtre. Dimanche 14 juin, il y aura les portes ouvertes du Théâtre du Peuple, proposées de 11h à 17h et là encore ce sera gratuit. Puis je vous rappelle que pour la billetterie de la saison estivale, vous pouvez vous rendre sur le site théâtredupeuple.com. Ce samedi, le club de foot, le FC Saint-Maurice-Fraisse, fête ses 80 ans. Alors vous avez rendez-vous au stade de Saint-Maurice à partir de 13h30. Au programme, jeux gonflables, marché des artisans, match de gala, barbecue et soirée dansante. À l'occasion des journées européennes de l'archéologie, vous avez rendez-vous aux mines du Tillo ce samedi 13 juin pour un atelier d'initiation à la fouille archéologique proposé pour les enfants à partir de 6 ans. Ce sera gratuit et à partir de 14h. Il faut tout de même réserver. Vous pouvez passer par le site hautemine.com. Les mines du Tillo que vous pouvez d'ailleurs visiter tous les jours de 10h à 19h sur inscription. Blanche, c'est une pièce qui sera jouée ce samedi à 17h à la Familiale du Ménil avec la compagnie des Moissonneuses Batteuses. Une pièce sensible et drôle, l'histoire d'une grand-mère, de sa petite fille face à la maladie d'Alzheimer. Alors c'est tout public, conseillé dès l'âge de 7 ans. C'est gratuit et sur inscription auprès de la Comcom des Ballons des Hauts-de-Vosges, directement sur le site ou bien au 07 88 79 51 51. Avec la paroisse aux Alames, il y a des messes au programme de ce week-end. Samedi, rendez-vous à 18h à l'église de Ferdru. Et pour dimanche, messe célébrée à 10h30 à l'église du Tillot pour les premières communions. Action 360, les commerçants de rue organisent une barbecue party ce samedi 13 juin à partir de 19h, hall de la gare à Rue, avec un menu à 20€, animation par le groupe Vendeste, une tombola et réservation au 06 83 38 77 48. L'atelier d'expression corporelle de la MJC du Tillot vous propose un spectacle de danse ce samedi 13 juin à partir de 20h30 à la salle Omnisport au Tillot. Entrée 9€ pour les adultes et 3€ pour les 6-12 ans avec également vente de sandwich. Avec la Société des Fêtes de Bussan, retrouvez la pièce Coup de bluff au cabaret proposée au Casino de Bussan ce samedi à 21h. C'est une comédie avec Jérôme Anthony, Franck Leboeuf et d'autres comédiens. C'est 20€ le tarif, réservation directement auprès du casino. L'Amicale des sapeurs-pompiers de Bussan-Saint-Maurice vous propose la marche des fourmis ce dimanche. Départ depuis la salle multi-activité de Saint-Maurice pour des parcours de 8 ou 15 km. Ça sera donc entre 8h et midi et demi avec aussi petite restauration sur place.
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8: Plusieurs rendez-vous avec le Théâtre du Peuple de Bussan. Tout d'abord, vendredi 12 juin, le bal des habitants d'ici et de passage, proposé à 19h, Hall de la Mouline à Bussan, avec l'association Idéal 88. Alors vous allez pouvoir retrouver un concert avec la Friche et le Chauve, avec aussi buvette et restauration. Ce sera en entrée libre. Samedi 13 juin, vous allez pouvoir assister gratuitement aux répétitions publiques de la pièce Héritier des Brumes qui sera jouée cet été et ce sera donc de 14h à 17h au théâtre. Dimanche 14 juin, il y aura les portes ouvertes du Théâtre du Peuple, proposées de 11h à 17h et là encore ce sera gratuit. Puis je vous rappelle que pour la billetterie de la saison estivale, vous pouvez vous rendre sur le site théâtredupeuple.com. Ce samedi, le club de foot, le FC Saint-Maurice-Fraisse, fête ses 80 ans. Alors vous avez rendez-vous au stade de Saint-Maurice à partir de 13h30. Au programme, jeux gonflables, marché des artisans, match de gala, barbecue et soirée dansante. À l'occasion des journées européennes de l'archéologie, vous avez rendez-vous aux mines du Tillo ce samedi 13 juin pour un atelier d'initiation à la fouille archéologique proposé pour les enfants à partir de 6 ans. Ce sera gratuit et à partir de 14h. Il faut tout de même réserver. Vous pouvez passer par le site hautemine.com. Les mines du Tillo que vous pouvez d'ailleurs visiter tous les jours de 10h à 19h sur inscription. Blanche, c'est une pièce qui sera jouée ce samedi à 17h à la Familiale du Ménil avec la compagnie des Moissonneuses Batteuses. Une pièce sensible et drôle, l'histoire d'une grand-mère, de sa petite fille face à la maladie d'Alzheimer. Alors c'est tout public, conseillé dès l'âge de 7 ans. C'est gratuit et sur inscription auprès de la Comcom des Ballons des Hauts-de-Vosges, directement sur le site ou bien au 07 88 79 51 51. Avec la paroisse aux Anam, il y a des messes au programme de ce week-end. Samedi, rendez-vous à 18h à l'église de Ferdru. Et pour dimanche, messe célébrée à 10h30 à l'église du Tillot pour les premières communions. Action 360, les commerçants de rue organisent une barbecue party ce samedi 13 juin à partir de 19h, hall de la gare à Rue, avec un menu à 20€, animation par le groupe Vendest, une tombola et réservation au 06 83 38 77 48. L'atelier d'expression corporelle de la MJC du Tillot vous propose un spectacle de danse ce samedi 13 juin à partir de 20h30 à la salle Omnisport au Tillot. Entrée 9€ pour les adultes et 3€ pour les 6-12 ans avec également vente de sandwich. Avec la Société des Fêtes de Bussan, retrouvez la pièce « Coup de bluff au cabaret » proposée au Casino de Bussan ce samedi à 21h. C'est une comédie avec Jérôme Anthony, Franck Leboeuf et d'autres comédiens. C'est 20€ le tarif, réservation directement auprès du Casino. L'Amicale des sapeurs-pompiers de Bussan-Saint-Maurice vous propose la marche des fourmis ce dimanche. Départ depuis la salle multi-activité de Saint-Maurice pour des parcours de 8 ou 15 km. Ça sera donc entre 8h et midi et demi avec aussi petite restauration sur place.
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Salut, c'est Raphaël. Je vous accompagne en ce mardi sur Radio des Ballons jusqu'à 20h. Et vous venez d'écouter à l'instant Drop Dead, le titre d'Olivia Rodrigo, qui donc en ce moment est numéro 1 dans le V40, le top de la station. D'autres titres à venir, bien sûr, au programme des artistes que vous allez pouvoir retrouver. Alors, des artistes connus et d'autres qui sont en découverte. Vous allez pouvoir retrouver les différentes rubriques de Radio des Ballons avec aussi eh bien, les rendez-vous de notre secteur. Les Rolling Stones seront avec nous tout à l'heure. On écoutera également Miles Smith, mais tout de suite, Héloïse chante avec Florent Pagny.

In the Stars avec les Rolling Stones. Oria chantera Soirée Mondaine, ça sera dans quelques minutes. La municipalité d'Utillot vous propose le concours des maisons fleuries pour cette année. Alors sachez que les inscriptions sont ouvertes jusqu'au lundi 6 juillet. C'est ouvert à tous. N'hésitez pas à vous inscrire directement en mairie.

Kingdom of Fear, un titre de Cameron Wetcomb. À 5h30, eh bien, vous allez pouvoir retrouver la rubrique des écoles. Avec le Théâtre du Peuple de Bussan, je vous rappelle que pour ce vendredi 12 juin, il y a la fête des habitants d'ici et de passage qui vous sera proposée Hall de la Mouline. Ce sera pour un concert avec la Friche et le Chauve à partir de 19h, avec aussi buvette et petite restauration. Ce sera en entrée libre, proposé donc avec le Théâtre du Peuple, mais aussi l'association Idéal 88. Pour samedi 13 juin, vous allez pouvoir assister gratuitement aux répétitions publiques de la pièce Héritier des Brumes. Ça sera donc à partir de 14h au théâtre. Dimanche 14 juin, ce sera les portes ouvertes du Théâtre du Peuple proposées de 11h à 17h. Et puis pour la billetterie de cet été, je vous rappelle que vous pouvez bien sûr réserver en allant sur le site théâtredupeuple.com.

Avant de retrouver la rubrique des écoles, eh bien vous pourrez écouter le titre de Pierre Demar, Je pense à vous. Et maintenant, on parle de la fête de la musique. Le samedi 20 juin, vous avez rendez-vous par exemple à Ramonchamp à partir de 17h au parc du château de la Demoiselle des Roches avec la Société des Fêtes pour l'organisation. Vous allez donc retrouver pas mal de choses comme la Ramonchamp musicale, les Corps des Alpes également, le groupe Trio Apro avec aussi buvette et petite restauration. Et bien sûr, comme toutes les fêtes de la musique, ce sera en entrée libre.

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1: Bonjour, ici Radio Collège sur Radio des Ballons. On va écouter Julie.
2: Avec Calixte, on a inventé un petit livre. On n'a pas vraiment trouvé de titre, mais ça parle de moi et Calixte, qui sommes dans le livre deux jumelles. Et notre grand-papy est mort. Et on va découvrir dans sa maison des dizaines, voire des centaines de boîtes de cigares vides. Et à l'intérieur de chaque boîte de cigares, qui ont une particularité malgré tout, qui date de 1400. Et ces boîtes de cigares, dans chacune, il y a un petit papier écrit de la main de notre grand-papy. Et ça nous raconte un peu une histoire bizarre. Que lui aussi, il avait une jumelle, donc qu'il a vécu 500 ans. Hein.
3: Il y a 500 ans ou pendant 500 ans ?
2: Pendant 500 ans.
3: Ah, pendant 500 ans, disons.
2: Et que, en fait, les morts deviennent des âmes esclaves quand ils meurent, sauf, donc, cinq paires de jumeaux qui naissent le même jour, à la même heure, en même temps, quoi.

0: Elsa, qui font partie de ces jumeaux qui vivent 500 ans, n'ont le droit que de se marier qu'entre elles, et que notre, entre guillemets, grand-mamie est morte la même année à cause de ça, puisque elle aussi, c'était une des jumelles. Et que le passage secret pour aller dans le monde de, bah, des morts, quoi, se trouve au fond de l'armoire de grand-papy, là où on a trouvé toutes les boîtes de cigares.
1: Oui, un vrai scénario. Hein. Et donc ça continue, vous continuez avec Calix ?
0: Oui, on continue. Et on a bien rigolé parce qu'on s'amuse à le lire, mais en rajoutant des petites choses un peu plus drôles que ce qui n'est marqué dans l'original.
1: Et c'est écrit dans tout ça ?
0: Quoi ?
1: Vous l'avez écrit ?
0: Alors, on a commencé à écrire, mais on a aussi surtout écrit un bon petit résumé pour être sûr de ne pas oublier des choses. Mais ça commence à être écrit, et là, on en est au chapitre 2. Le chapitre 1, c'est la mort de grand-papy. Et le chapitre 2, c'est l'héritage de grand-papy, car il se trouve que grand-papy nous a quasiment tout légué.
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Runway, sur ce titre, il y avait Lady Gaga avec Do Aitchish. Tom Gregory arrive tout à l'heure sur Radio des Ballons. Et maintenant, on parle de foot avec le football club de Saint-Maurice-Fraisse qui fête ses 80 ans avec une grosse journée pour le samedi 13 juin puisque vous allez pouvoir retrouver au stade de Saint-Maurice à partir de 13h30 des jeux gonflables pour les enfants, un marché des artisans, il y aura également des matchs de gala, un barbecue pour vous restaurer et une soirée dansante pour finir cet anniversaire en beauté.

Afghazi, c'était signé Palm Monkey. Marine arrive dans quelques minutes. À Rue-sur-Moselle, plusieurs rendez-vous pour les 20 et 21 juin. Vous allez pouvoir retrouver tout d'abord le samedi 20 juin la fête de la musique à partir de 18h avec un concert de la Friche et le show à partir de 18h30, restauration sur place, château gonflable pour les enfants, bien sûr en entrée libre. Et puis pour le dimanche 21 à partir de 13h30, il y aura le festival Les Éoliades, festival de l'air et du vent qui revient comme régulièrement à Rue. Plein de choses liées au vent, cerf-volant, sculpture sonore, lunettes à réalité virtuelle. Il y aura aussi du parapente, spatiolab, disque golf, l'orgue guimauve, une buvette également. Bref, un bel événement là encore à Rue.

Raphaël pour vous accompagner jusqu'à 20h en ce mardi sur Radio des Ballons. Puis ensuite, 20h minuit, c'est Cyril qui va prendre le relais avec l'émission L'Histoire en Musique. Avant d'écouter Lynn, je vous propose ce titre de Will Brown, Scars and Glory.

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Bye bye, c'était un titre d'Hélène Sio. Jean-Baptiste Guégan, vous allez pouvoir le retrouver d'ici quelques minutes pour un duo avec Chimène Badi. Et avant cela, il y aura votre sélection cinéma sur Radio des Ballons. À l'occasion des journées internationales de l'archéologie, journée européenne même, eh bien sachez que les mines du Tillot vous proposent pour ce samedi 13 juin un atelier d'initiation à la fouille archéologique proposé pour les enfants dès l'âge de 6 ans. Alors c'est un atelier gratuit qui débutera à 14h. Alors attention, le nombre de places est limité et vous devez donc réserver. Je vous rappelle aussi que les mines, vous pouvez les visiter tous les jours de 10h à 19h. N'hésitez pas donc à vous renseigner. Il y a le site hautemine.com ou encore par téléphone 03 29 25 03 33. Hello.

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1: Cette semaine, vous allez pouvoir découvrir L'objet du délit, comédie dramatique signée Agnès Jaoui, qui joue aux côtés de Daniel Auteuil et Eye Aydara, un film que vous pourrez retrouver aux variétés du Tio ainsi qu'au Majestic de Remiremont. L'histoire se déroule dans les coulisses d'une ambitieuse production de l'opéra Les Noces de Figaro et les tensions montent lorsqu'une accusation d'agression sexuelle éclate et chacun va alors devoir prendre position. C'est un film qui a reçu un bon accueil de la part de la presse, 3,3 sur 5, ce sont les notes d'Allociné, et les spectateurs l'ont noté 3,6. Le film Star Wars Mandalorian Anne Grogu est toujours à l'affiche. Alors cette semaine, il est à découvrir aux variétés du Tio, au Majestic à Remiremont, au Casino du Lac à Gérardmer, ainsi qu'au grand écran à la Bresse, sans oublier l'entracte à Vanier. Film fantastique et d'aventure signé Jon Favreau. On y retrouve Pedro Pascal ou encore Sigourney Weaver dans les rôles principaux. Et donc de nouvelles aventures pour le célèbre chasseur de primes, accompagné par sa jeune recrue Grogu. Un film noté 3 par la presse et 3,4 par les spectateurs. À l'entracte de Vanier, vous retrouverez Histoire à parallèle cette semaine, un film dramatique d'Asghar Farhadi avec Isabelle Huppert, Virginie Fira, Pierre Ninet. C'est l'histoire d'une femme romancière qui va espionner des voisins pour trouver l'inspiration. Avec des notes assez moyennes, 3,3 pour la presse et 2,9 pour les spectateurs. Ellie sous emprise, c'est une comédie dramatique qui vous est proposée à la MCL de Gérardmer, un film de et avec Marie Raymond, José Garcia, Gustave Kervern également. L'histoire, c'est donc celle d'Élise engluée dans une relation toxique. Elle se retrouve propulsée à la tête d'une troupe de théâtre. Elle va alors être submergée par des crises de panique. Un film noté 3 par la presse et 3,5 par les spectateurs. À Remiremont au Majestic cette semaine, découvrez le tout nouveau Steven Spielberg Disclosure Day avec Emily Blunt, Josh O'Connor, Colin Firth également. Et dans cette histoire, eh bien, l'humanité va apprendre que les extraterrestres existent. Il y a également le film « Fils de personne » qui vous est proposé à Remiremont, un drame de Safi Nebbou avec Romain Duris, l'histoire d'un homme qui va apprendre à connaître son fils adoptif. Et puis à Remiremont, il y a un ciné-débat pour vendredi où vous allez pouvoir voir le film « Au bord du monde » qui traite du milieu médical, débat animé par un psychiatre et en partenariat avec la Ligue des droits de l'homme.
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All of Fabian sur le titre Body Talk. Vous êtes bien sûr à l'écoute de Radio des Ballons et tout à l'heure, Raymond vous donnera un nouvel agenda. En attendant, on parle de la fête de la musique avec pour le samedi 20 juin à 18h, eh bien, direction Saint-Maurice avec la salle multi-activité et la fourmilière, le comité des fêtes qui vous propose donc de la musique avec Imanissane Berezina. Buvette et restauration seront également proposées.

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1: Les organisations à venir au pays de Gérardmer, pays des Lacs, ou encore à la Bresse, vallée de la Mozotte, et un petit peu plus loin, on va suivre la rivière, et le 13 juin, festival des Effousnets, les Fatal Picards, et une touche d'optimisme, la base de loisirs de Saulsure, réservation sur LOASO, 25 euros, vous entendrez d'ailleurs en interview les Fatal Picards sur Radio des Ballons. Le salon littérature jeunesse, c'est samedi 6 juin, entrée libre à Gérardmer, donc à la Média Ludothèque de 10h à 18h. Et entrée libre. Et ce sera à l'espace Tilleul, donc à Gérardmer, alentour. Éclat de lire à partir du 6 avril jusqu'au 6 juin, donc jusqu'au 6 juin, donc c'est toujours valable. Spectacle, balade, comté, exposition, rencontre, atelier, atelier d'écriture, conférence. La symphonie des aigles, ce sera le 13 juin, c'est beaucoup plus loin là, puisqu'il s'agit de la volerie des aigles et une soirée qui débutera avec Entre ciel et terre. Une soirée emblématique, Symphonie des jeunes de Strasbourg. La soirée se prolongera ensuite dans une ambiance conviviale autour d'une buvette et d'un barbecue. Et vous vous renseignez donc près de la volerie des Aigles, vous allez les trouver sur internet, sachez que le tarif est de 12 euros pour les adultes, 8 euros pour les enfants de 5 à 14 ans, 10,50 euros pour le tarif réduit et 7 euros pour autre tarif réduit, celui des enfants. Des stations immersives donc au cœur du parc à découvrir avec ce qui est un événement un peu national d'ailleurs. Luc Arbogasti, le chant des pierres, chapelle de Travexin à Cornimont. Ce sera le samedi 27 juin à 20h30 ainsi que le dimanche 28 juin à 16h. Le tarif est de 25 euros. Les places sont limitées. Vous réservez sur Hello Asso. Renseignements au 06 21 04 66 26 et chapelle.travexin@free.fr. Et il y a également un autre numéro de téléphone, 06 15 17 04 87, si le premier ne fonctionne pas. Petite restauration sur place, concert organisé par l'association des Amis de la Chapelle de Travexin.
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2: Et dans quelques instants, vous allez pouvoir retrouver l'actualité du jour. Ce sera à 6h30 sur Radio des Ballons. Blanche, c'est le titre de cette pièce que vous allez pouvoir retrouver pour ce samedi 13 juin à 17h à la Familiale du Ménil. Alors une pièce est jouée par la compagnie des Moissonneuses-Batteuses, pièce sensible, drôle, où vous allez suivre l'histoire d'une grand-mère et de sa petite-fille face à la maladie d'Alzheimer. C'est un spectacle tout public, conseillé dès l'âge de 7 ans. Alors c'est gratuit, mais vous devez vous inscrire. Alors vous pouvez passer par le site de la Comcom des Ballons des Hauts-de-Vosges ou encore téléphoner au 07 88 79 51 51. Charlotte Cardin nous interprète « The Way We Touch ».

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9: L'actualité de ce mardi. Hier matin à Rambervillers, route de Romont, un passant a découvert un homme pendu sous un pont et a donné l'alerte. Les gendarmes ont bouclé le secteur. Les pompiers locaux et ceux spécialisés dans les interventions en milieu périlleux ont récupéré le corps. Ensuite, un médecin du SMUR a confirmé le décès. Et l'identité de la victime reste à déterminer. Des vérifications seront effectuées afin de confirmer le suicide supposé de cette personne. Un homme de 22 ans était victime d'un accident de bûcheronnage hier en début d'après-midi sur la commune de Xamontaru. Il a eu une fesse transpercée par une branche et a été secouru par le peloton de gendarmerie de haute montagne de Xonrou-Longemer. Il a dû être élitreuillé car la zone était difficile d'accès et il a ensuite été hospitalisé à Épinal. À Bandes-Lavelinais, dans la nuit de dimanche à lundi, il était minuit 10 quand l'alerte a été donnée pour un incendie dans une maison. Le couple habitant sur place et leurs deux enfants étaient absents au moment des faits et le feu aurait pris dans une couveuse artisanale et s'est propagé à la cuisine. La mère de famille arrivée sur place a traversé la fumée pour secourir ses chiens avant l'arrivée des pompiers qui ont dû la placer quelques instants sous appareil respiratoire. Les flammes ont rapidement été maîtrisées et la famille a dû être relogée. Le maire d'Essenier, à peine élu, a reçu un courrier anonyme l'intimant de quitter son poste avant la fin du mois de mai, sans quoi un malheur pourrait lui arriver, à lui ou bien à un membre de sa famille. Le délai du corbeau est passé et rien ne s'est produit, mais Emmanuel Garbereau a déposé plainte et compte bien rester à son poste. Une conseillère municipale de Darney a elle aussi déposé plainte en gendarmerie suite à des insultes reçues de la part de deux voisins qui l'ont également menacée. Le mari de l'élu a également déposé plainte car la porte d'entrée de l'habitation du couple a été enfoncée à coups de pied, là encore par leur voisin qui était alcoolisé. Hier, des manifestations ont eu lieu dans plusieurs communes du Grand Est et dans les Vosges à Épinal avec environ 80 personnes afin de rendre hommage à Liana, la collégienne retrouvée morte la semaine dernière dans le Gers. Ces rassemblements avaient aussi pour but de dénoncer le laxisme et la lenteur du processus judiciaire vis-à-vis des victimes de violences sexuelles. Nous avons appris le décès de Jean-Paul Jegou, âgé de 74 ans, de Gérardmer. Ses obsèques auront lieu dans l'intimité. Décès de Marguerite Houot, âgée de 102 ans, de Cornimont, avec des obsèques prévues dans l'intimité. Décès de Paul Martin, âgé de 26 ans. Ses obsèques seront célébrées mercredi à 10h30 en l'église de Cornimont. Décès de Gilles Petitjean, âgé de 74 ans. Ses obsèques sont prévues jeudi à 14h30 en l'église du Ménil.

0: On va à la Coupe du Monde pour les Bleus. La France a battu l'Irlande du Nord 3 buts à 1. La Coupe du Monde en Amérique, c'est du 11 juin au 19 juillet. Et le premier match des Bleus est prévu pour le 16 juin. Ça sera face au Sénégal. Les femmes jouent également ce soir face à l'Irlande. Match de qualification pour le Mondial 2027. La météo pour ce mardi avec un temps nuageux, des éclaircies, 20 degrés avec un vent d'ouest, de la pluie et des éclaircies pour mercredi, soleil et nuages jeudi, vendredi à nouveau quelques pluies avec du soleil et samedi le temps sera plus sec et les températures monteront jusqu'à 23 degrés.
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1: Et oui, c'était la voix de Slimane, la première fois. Avant de retrouver dans quelques instants vos offres d'emploi vosgiennes, je vous annonce une barbecue party qui est proposée par les commerçants de rue, Action 360. Et c'est donc pour ce samedi à partir de 19h, hall de la gare, avec un menu à 20€ par personne, animation par le groupe Vent d'Est. Il y aura également une tombola avec des lots sympas à gagner. Vous devez donc réserver au 06 83 38 77 48.
2: Bonjour docteur,

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1: Avec l'AFPA de Golbey, il y a un contrat d'apprentissage pour un CDD de 12 mois qui vous est proposé au Ménil en tant que serveur en restauration. C'est un travail à 35 heures par semaine, poste ouvert aux débutants pour préparer donc un CAP ou BEP. Le Carrefour Contact de Saint-Maurice est à la recherche d'un employé polyvalent de libre-service. C'est pour un CDD de 3 mois à 35 heures. C'est un poste qui est ouvert aux débutants. À la Bresse, un opérateur de fabrication en matériaux de construction est recherché pour une mission intérimaire de 4 mois à 35 heures par semaine. Est spécialisé dans la menuiserie en aluminium. C'est un poste qui est ouvert aux débutants. L'hôtel-restaurant Les Barus de Gérardmer recherche un plongeur en restauration pour un CDD de 6 mois à temps partiel, 25 heures par semaine, et des débutants sont recherchés. Avec l'AFPA de Golbey, vous allez pouvoir préparer un contrat d'apprentissage sur un CDD de 12 mois pour un BEP en commis de cuisine. Et c'est avec donc un restaurant sur le secteur de Gérardmer. À Remiremont, Relook Air est à la recherche d'un coiffeur pour un poste en CDI à 35 heures par semaine. Alors les débutants sont acceptés pour ce poste avec tout de même une formation CAP, BEP ou équivalent en coiffure. Avec l'AFPA de Golbey, bien vous allez pouvoir préparer un CAP, BEP en tant que couvreur zingueur. Vous travaillerez avec une entreprise de Remiremont, CDD de 12 mois en contrat d'apprentissage. L'entrepôt du bricolage à Remiremont est à la recherche d'un hôte ou hôtesse de caisse pour le service client. C'est un poste en CDI à 35 heures par semaine. Poste à pourvoir de suite. Et côté expérience, on vous demande d'avoir au moins 2 mois en caisse. Une entreprise basée à Éloi est à la recherche d'un technicien support informatique pour un CDI à 35 heures par semaine. Alors pour ce poste, il faut avoir une formation Bac plus 2 ou plus 3 minimum en informatique. On vous demande de maîtriser l'anglais et d'avoir également 3 ans d'expérience. Une entreprise d'Éloi spécialisée dans la palettisation est à la recherche d'un conducteur de machine de conditionnement. Alors c'est pour une mission intérimaire de 4 mois à 35 heures par semaine et il faut avoir au moins 1 an d'expérience. À Saint-Maurice, un opérateur de scierie est recherché pour une mission intérimaire de 3 mois, un poste à 39 heures par semaine, c'est ouvert aux débutants. L'entreprise Vanson du groupe Livio Tio est à la recherche d'un étancheur. C'est un poste en CDI à 39 heures par semaine qui vous est proposé. Et c'est un poste qui est à destination des débutants.
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Dracula avec Tame Impala et Janie. À Fressures-Moselle, la fête de la musique vous sera proposée pour le samedi 20 juin à l'étang du Frac à partir de 18h avec grand karaoké. Il y aura également buvette et petite restauration. Alors sachez que dès l'après-midi, il y aura aussi d'autres activités comme par exemple de la pêche à la truite jaune. Ce sera à partir de 14h. Là, ce sera 15€ avec prise illimitée. Alors n'hésitez pas à vous rendre sur place pour la pêche et aussi cette fête de la musique.

0: Sarah Palcatiamo, la version de DJ Antoine. Nous sommes encore ensemble jusqu'à 20h sur Radio des Ballons. C'est Raphaël pour vous accompagner avec, juste après cette émission, eh bien, l'Histoire en musique, l'émission que vous propose Cyril. Ce sera bien sûr de 20h jusqu'à minuit. Et Joseph Kamel nous interprète Crash.
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Après Miss Kitoko de Théodora, je vous rappelle que tout à l'heure sur Radio des Ballons, il y a encore pas mal d'artistes à venir, comme par exemple Harry Styles ou encore Joyce Jonathan. Le festival de randonnée 1000 pas aux 1000 étangs se poursuit en Haute-Saône, 23e édition de ce rendez-vous, avec pour le samedi 13 juin bien une marche semi-nocturne. Elle partira depuis la salle polyvalente de Saint-Bresson entre 15h et 21h. Vous aurez le choix entre le petit et le grand circuit et l'inscription sera de 2 euros par personne. Ce sera gratuit pour les moins de 12 ans. Si vous voulez plus de détails, vous pouvez vous rendre sur le site les1000étangs.com.

La recette, c'était bien sûr Jack et Carla. Au Casino de Bussan, eh bien à l'occasion de la fête de la musique, retrouvez un concert qui vous sera proposé au Piano Bar à partir de 19h pour ce 20 juin donc. Et c'est avec le groupe Sorbet Citron que vous avez rendez-vous. Eve et Greg vous proposeront pas mal de reprises.

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Et oui, un tout nouveau titre pour Joyce Jonathan. Allô, Céline Dion arrive d'ici quelques minutes. Et sur Radio Les Ballons, eh bien, direction maintenant Le Tillot avec le spectacle de danse de l'atelier d'expression corporelle de la MJC qui est prévu pour ce samedi 13 juin. Le rendez-vous est fixé à 20h30 à la salle Omnisport avec une entrée à 9€ pour les adultes, 3€ pour les 6-12 ans, avec aussi vente de sandwichs sur place.

Dansons le titre de Céline Dion. Dans quelques minutes, retrouvez votre sélection télé. À Fraisse-sur-Moselle, pour la fête de la musique, un rendez-vous place de l'eau vive vous est proposé pour le samedi 20 juin à partir de 19h. Et vous allez pouvoir retrouver plusieurs artistes. Hein. Cédric Montesino à la guitare, Aude Kayel pour de la country, groupe Laure et le Hardy. C'est un duo guitare à voix, restauration et buvette assurée par l'association Minitrain.

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1: Nos coups de cœur télévisés en ce mardi, et France 3 diffuse Qui est le chef? C'est un téléfilm d'Aude Cogny-Goubert avec Michel Simès et Alice d'Aubecourt. Blacklist, à la suite d'un scandale médiatique, Étienne Barbier, chef cuisinier star de la télévision, doit faire face à de gros soucis financiers. Son demi-frère lui trouve alors un travail qui va s'avérer complexe au quotidien, travailler dans l'ombre de Lila De Bruyne, jeune influenceuse culinaire. Du football sur France 4. France, République d'Irlande. Mais là, c'est un match féminin de qualification. Eh bien oui, pour la Coupe du Monde également. Lors des victoires, deux victoires pour l'instant, une défaite lors des trois premiers matchs. Les Bleus restent pleinement en course, mais devront confirmer face à la République d'Irlande pour confirmer et pour continuer d'espérer décrocher leur billet pour le Mondial 2027 au Brésil. La haine, c'est le fameux film de Mathieu Kassovitz à la suite à 23h10. Ça va changer du foot avec Vincent Cassel et Hubert Koundé. Abdel, un jeune de la cité HLM des Muguets, est dans le coma, blessé par un inspecteur de police. Comme tous, Saïd, Hubert et Vince ont la haine, mais eux trois ont un atout supplémentaire, le Beretta 9 mm automatique perdu par l'un des policiers en civil. À la télévision également, à 21h sur Arte, TikTok, un réseau sous influence, un documentaire, naissance d'un géant chinois. En 2012, Zhang Yiming, un brillant ingénieur de Pékin, crée sa marque, sa start-up même, ByteDance, avec l'ambition d'égaler les leaders de la Silicon Valley. À cette époque, la Chine, intégrée au commerce mondialisé, mise sur l'innovation associée.

Un joli collab entre Sébastien Tellier et Juliette Armanet, c'est nouveau sur Radio des Ballons, le titre Attraction. Et Louane, elle sera avec nous d'ici quelques minutes. Coup de bluff au cabaret, c'est une pièce de théâtre que vous allez pouvoir découvrir ce samedi à 21h au Casino de Bussan. Une comédie dans laquelle jouent Jérôme Anthony, Franck Leboeuf, Nicolas Vitiello, Christine Lemler, Véronique Demonge, avec la participation de la Société des Fêtes de Bussan. 20€ l'entrée et tarif réduit à 15€. Vous pouvez vous renseigner directement auprès du Casino. 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

0: Believer avec Noroa. Au Tio pour la fête de la musique, eh bien rendez-vous le samedi 20 juin, puisqu'à partir de 20h, vous allez pouvoir retrouver Place de la Mairie, Buvette, Restauration et les Camelots. Il y aura également sur le parvis de la mairie le groupe Schizophrenes. Et puis place du 8 mai, vous retrouverez l'Union musicale du Tio.
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I'll go to, c'était Shakira accompagnée par Bailish. La marche des fourmis vous est proposée pour ce dimanche à Saint-Maurice avec l'amicale des sapeurs-pompiers de Bussan-Saint-Maurice. Alors au programme, deux parcours, 8 ou 15 km. C'est gratuit pour les enfants jusqu'à 10 ans, puis les autres paieront 3 euros avec ravitaillement compris. Les départs seront donc donnés depuis la salle multi-activité entre 8h et 12h30 avec aussi une petite restauration sur place.

Et nous arrivons déjà à la fin de ce rendez-vous. C'était le titre de Mickey. Ça pique un peu quand même. Cyril arrive dans quelques instants sur Radio des Ballons pour vous proposer l'émission L'Histoire en musique. Il va vous accompagner jusqu'à minuit avec aussi pas mal d'autres morceaux à écouter ce soir. Et très belle soirée donc avec Radio des Ballons. Moi, je vous laisse en vous rappelant que pour le samedi 20 juin, il y aura pas mal de kermesses qui seront organisées dans toutes les écoles de notre secteur. Très belle soirée donc. On finit avec ce morceau de Lucas. Y a quoi ?

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Bonjour à vous et merci d'être avec nous pour ce nouveau numéro de l'Histoire en Musique. Ce soir, je vous propose un voyage à travers l'année 1778 où nous écouterons ce soir et bien principalement du Mozart, mais aussi du Luigi Boccherini. Et nous commençons avec cette année 1778 par une sonate pour piano de Mozart, composée cette année 1778. Alors, il s'agit en fait de la sonate la plus connue de Mozart, puisqu'il s'agit de la numéro 11, la Köchel 331 en La majeure. Alors, elle fait partie d'une série de 7 sonates composées entre 1777 et 1778. Et je vous propose eh bien, de commencer en musique sans plus attendre avec deux mouvements de cette sonate. L'Andante Gracioso, qui est un thème et variation vraiment très mignon. J'aime beaucoup cet Andante Gracioso, ce thème et variation du début. Et puis, je vous ferai le cadeau de la fin, le rondo à la Turca. Et je vous propose un de ces deux mouvements de cette sonate, sous les doigts, de Marie Joao Pires. C'est un coffret qui était paru chez Deutsche Grammophon il y a quelque temps. C'était l'intégrale des sonates pour piano de Mozart que Marie-Jo Pires avait enregistré pour le label de Deutsche Grammophon. Donc l'Andante thème et variation et le rondo à la Turca de cette 11e sonate Köchel 331 en La majeure de Mozart.

Et voilà, voilà comment s'achève cette sonate Köchel 331 de Mozart en la majeure, parce que l'on appelait une turquerie à cette époque. Alors, savoir c'était en réponse, pour se moquer un petit peu des Turcs. Eh oui, leur défaite. Et il faut savoir que à la base, cette sonate avait été intégrée au piano une espèce de petite cymbale pour justement faire cette percussion qui rappelle un petit peu le côté militaire de cette voilà de cette sonate magnifique sonate de Mozart Köchel 331 en la majeure. Je vous ai proposé d'entendre le magnifique premier mouvement et puis la célèbre à la tourka, le célèbre rondo à la tourka, dite la marche turque. Et je sais pas si vous avez apprécié la beauté du premier mouvement dans Dante Graziosi, ce thème et variation magnifique des plus belles mélodies de Mozart à mon sens. Et je vous ai proposé d'entendre ces deux mouvements de cette sonate par Marie-Jo Pires. C'était un coffret, elle avait enregistré les sonates pour piano de Mozart chez Deutsche Grammophon. Et comme il est coutume dans cette émission, lorsque je traite des années, alors je vais vous présenter les événements de cette année 1778 en musique, mais aussi je me suis un petit peu étendu en art plastique, je reste un petit peu large en littérature, et puis les découvertes aussi. Ça, c'est intéressant. Ça vous permet de vous faire une petite idée, eh bien, de la musique que l'on pouvait entendre à cette époque, à cette date-ci. Et puis, eh bien, ce qui était sorti comme œuvre littéraire, en art, et puis les grandes découvertes, bien sûr, puisque c'est le siècle des découvertes, hein, c'est le siècle, le 18e siècle, je vous rappelle que c'est le siècle de l'encyclopédie, voilà, de ces grandes découvertes faites dans le monde entier. Et donc 1778, eh bien, on y va, parmi les événements de cette année 1778. Le 25 janvier, c'est la création d'un opéra, Roland, un opéra de Niccolo Puccini, qui n'a rien à voir avec d'ailleurs avec le compositeur de la rondine. Hein, lui, c'est Giacomo, hein, ce n'est pas Niccolo. Et d'ailleurs, les opéras, oui, alors petit aparté, les opéras, je les laisse au grand spécialiste de l'opéra, qui est Bernard Nieda, qui arrive à minuit avec le Passion Opéra. Moi, je traite plutôt ma spécialité, c'est-à-dire ce qui est plutôt musique instrumentale. Le 11 mars, c'est la sonate pour piano et violon numéro 17 en Do majeur, Köchel 296 de Mozart, qui est composée à Mannheim. Le 18 juin, c'est la première audition à Paris de la 31e symphonie de Mozart, au concert spirituel. De mai à juin, c'est la composition des 12 variations sur Je suis Lindor, Köchel 354 pour piano de Mozart. Le 20 novembre, c'est Les Fausses Apparences, un opéra comique d'André Gretry, créé à Versailles. Luigi Boccherini compose ses 6 grands quatuors, opus 24. Mozart compose sa sonate que l'on vient d'entendre, mais également sa symphonie numéro 55. Voilà pour les événements de cette année, les événements musicaux de cette année 1778, je vais y arriver. Parmi les naissances côté musique, parmi les plus importants, il y a la naissance du compositeur espagnol Fernando Sor, le 14 février. Il composera principalement des œuvres pour guitare, c'était un excellent guitariste. C'est la naissance aussi du compositeur italien Antonio Pacini, le 7 juillet de cette année 1778. C'est aussi la naissance, le 3 septembre, de Jean-Nicolas Auguste Kreutzer, le violoniste et compositeur français. D'ailleurs, lui sera dédiée la fameuse sonate à Kreutzer de Beethoven. Le 14 novembre, excusez-moi, c'est aussi la naissance de Johann Nepomuk Hummel, le compositeur allemand. C'est aussi la naissance de Nikolaus Kraft, le compositeur autrichien, le 14 décembre. Parmi les décès de cette année 1778, il y a le décès de Johann Gottlieb Görner, c'est un compositeur allemand, le 15 février. C'est aussi le décès de Jean-Jacques Rousseau, un écrivain et philosophe français,
Ben oui, je l'avais mis dans mes notes pour la musique classique. Eh oui, bon, 2 juillet, le décès de Jean-Jacques Rousseau, le philosophe français. C'est aussi le décès de Marguerite Antoinette Couperin, c'est une claveciniste française. Et c'est aussi le décès de Célestin Arst, c'était un claveciniste et organiste très proche de nous, lui, puisqu'il était alsacien. Voilà pour les événements musicaux de cette année 1778. On part vers les arts. Parmi les œuvres créées cette année-là, 1778. Alors, on compte pas mal d'œuvres de Francesco Goya. Hein. J'ai presque trouvé que ça en cherchant la création des œuvres d'art de cette année 1778. Je peux par exemple citer la balançoire, L'île lavandière ou encore Le garçon à l'oiseau. Ce sont des tableaux de Goya. Magnifique peintre d'ailleurs, Goya. Si vous vous intéressez à la peinture classique, c'est un très beau peintre. Parmi les naissances de cette année 1778, il y a la naissance le 15 décembre de Marie-Nicolas Pons Camus, le fameux peintre français. Il y a aussi la naissance de François Delpech, c'est un critique d'art français. Alors, on le connaît si on a fait de l'histoire de l'art, mais en tout cas, il est assez important pour être cité. Et j'ai cité aussi la naissance de José Ribel, c'est un graveur espagnol, graveur et aussi peintre espagnol. Parmi les décès de cette année 1778, il y a le décès de Charles Eisen le 4 janvier. C'est un peintre français. Et j'ai noté aussi la mort de Adam le Jeune le 27 mars 1778. C'était un sculpteur français. Parmi les œuvres littéraires de cette année 1778, alors vous savez qu'on est en plein dans cette période des Lumières. Hein. Alors on a l'essai sur la vie et les écrits de Sénèque, de Diderot, qui est publié cette année-là. Il y a aussi le dialogue maçonnique de Lessing, publié cette année-là. Alors il est publié entre 1778 et 1780. Il est écrit entre 1778 et 1780, mais je l'ai cité quand même. Et parmi les principaux décès, bah, je vous le disais, je sais pas pourquoi j'ai mis deux fois, bah, par exemple Jean-Jacques Rousseau, hein, l'écrivain et philosophe français, décède le 2 juillet de cette année 1778. Alors là, parmi quelques événements, alors vous savez que j'aime beaucoup l'histoire de la marine, et donc j'ai cité quelques événements qui peuvent être assez intéressants, côté des sciences, etc. J'ai cherché un petit peu de ce côté-là. Alors James Cook, hein, bien sûr, c'est l'un des principaux, d'ailleurs si vous allez sur Internet, vous trouverez très probablement les voyages de James Cook. Le 18 janvier, il découvre les îles Sandwich, aujourd'hui les îles d'Hawaï. Il effectue un premier relevé. Le 27 janvier, c'est Joseph Bramah qui dépose un brevet des premières toilettes à chasse d'eau à Londres. Le 27 janvier 1778. Le 7 mars, c'est un troisième voyage de James Cook. Il atteint la côte du continent nord-américain au large de l'actuel Oregon. Il cherche en vain le passage du nord-ouest. Il longe cependant la côte jusqu'en Alaska, s'engage dans ce qui est appelé aujourd'hui le détroit de Cook, puis poursuit sa route vers le nord. Il remonte jusqu'au détroit de Bering qu'il franchit avant d'être contraint de faire demi-tour face à la banquise de la calotte glaciaire. Il remet le cap vers les îles Sandwich, il est contraint d'hiverner. Et d'ailleurs, je cite aussi, je me permets aussi de citer la Pérouse, hein, qui fera aussi un voyage. Alors, je ne sais pas s'il est passé par les mêmes endroits que James Cook. Alors, j'en sais rien, je ne sais plus. Mais en tout cas, deux des plus grands navigateurs de cette époque, James Cook et la Pérouse, bien sûr, la Pérouse qui disparaîtra en mer. D'ailleurs, une petite aparté sur la Pérouse, si vous allez un jour près du Puy du Fou, en Vendée, vous découvrirez l'extraordinaire voyage de la Pérouse. Alors là, c'est magnifique, il faut aller au moins une fois dans sa vie au Puy du Fou. Hein. C'est vraiment fantastique, c'est vraiment un très beau parc. Et vous avez une immersion, vous rentrez carrément dans le décor d'un navire et vous faites avec les marins le voyage.
de la Pérouse. C'est vraiment fantastique. Vraiment fantastique. J'ai vraiment aimé ce court voyage, ce court séjour au Puy du Fou que j'avais fait. Voilà, je vous le conseille, si vous allez près de la Vendée, allez au Puy du Fou au moins une fois et faites le voyage de la Pérouse, les amoureux de Verdun aussi bien sûr, puis tout autre spectacle. Bien, je reviens après cet aparté à nos moutons. 1778, en mai, le médecin autrichien Franz Anton Mesmer ouvre à Créteil un cabinet de traitement des patients par le magnétisme. C'est le début de cette médecine un petit peu parallèle. Et j'ai noté aussi, parmi les plus importants, le 26 août, la première ascension du Triglav en Slovénie. Parmi les naissances. Alors, oui, j'avais noté aussi quelques publications, je vous en fais part. Parmi les naissances de cette année 1778, le 1er janvier, il y a Charles Alexandre Le Sueur, c'est un naturaliste, explorateur français. Parmi les autres naissances de cette année 1778, j'ai cité un chimiste et physicien français, Louis-Joseph Gay-Lussac, qui naît le 6 décembre de cette année 1778. Parmi les décès de cette année 1778, pas très connus, mais en tout cas des Français, c'est pour ça que je les ai cités, Paul-Jacques Malouin, le 3 janvier 1778, c'était un médecin et chimiste français. Et parmi les autres personnages connus, un mathématicien, Lorrain d'ailleurs, Lorrain d'origine, Dominique François Rivard, il décède le 5 avril de cette année 1778. Et voilà pour ce voyage dans l'histoire. Alors on fera un voyage dans l'histoire en deuxième partie, vous le savez, hein. On verra plutôt ce qui est plutôt historique. Là, je parle un petit peu, c'est plutôt artistique, les découvertes, etc. J'ai bien étendu d'ailleurs ces virgules que je fais lorsque j'évoque une année. Alors maintenant, je vous propose de retrouver Mozart toujours au piano pour ne pas changer. On le verra aussi en musique d'orchestre. Mais en tout cas, pour le moment, je vous propose dans une œuvre pour piano, je vous propose une première variation. Une première variation composée cette année-là, cette année 1778. Il s'agit des 9 variations sur Lison dormait, extrait de l'opéra Julie de Nicolas Dezède, Köchel 264. Alors, il s'agit d'un air qui sera aussi repris quelques années plus tard par Clementi, lui aussi immense pianiste. En tout cas, c'est ceux de Mozart que je vous propose d'entendre. C'est une œuvre assez rare, hein, les variations de Mozart, mais je vous les propose. Vous savez, je dispose d'une grande discothèque et je peux vous proposer des raretés dans cette émission, c'est là l'avantage. Et je vous propose donc ces 9 variations sur Lison dormait de l'opéra Julie de Nicolas Dezède de Mozart, Köchel 264, Bart van Horn. Est au piano forté. Alors, la différence entre le piano forté et le piano moderne, c'est qu'en fait, il n'a pas de double échappement et il ne permet pas de jouer aussi vite que sur un piano moderne. Mais en tout cas, ça permet de voir un petit peu le son d'un piano de l'époque. Donc, voici les 9 variations sur Lison dormait de Mozart.

sur un piano forte, donc je vous ai proposé d'entendre les 9 variations sur Lison dormait de l'opéra Julie de Nicolas de Sède, Köchel 264 de Mozart. Mozart a laissé quand même pas mal de variations, on en entendra deux autres ce soir, signé Mozart, en tout cas sur cette année 1778. Et je vous ai proposé la version de Bart van Hoort sur un piano forte. Alors le piano forte, je vous le disais, hein, c'est ce piano avec ce son ancien qui ne dispose pas de système de double échappement, ce qui ne permet pas d'être aussi d'avoir autant de vélocité que sur un piano moderne, mais en tout cas bah, ça permet d'entendre de la musique telle qu'on pouvait l'entendre à l'époque de Mozart et en tout cas à l'époque de Beethoven aussi, puisque ça restera jusque le premier romantisme. Et c'est la fin de notre première partie d'émission. Je vous retrouve dans un tout petit peu plus de 10 minutes maintenant pour la seconde partie de votre émission à 21h, comme chaque semaine, vous le savez maintenant. Et on continuera à voyager musicalement, historiquement, sur cette année 1778. Merci de votre attention et je vous dis à tout à l'heure.

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Eh bien, rebonjour à vous et merci d'être avec nous pour cette seconde partie de votre émission L'Histoire en Musique. Et ce soir, j'ai installé ma bonne vieille DeLorean en 1778. Histoire de faire un voyage musical avec vous, on entendra beaucoup de Mozart ce soir, mais aussi du Luigi Boccherini, notamment dans cette seconde partie d'émission, c'est promis. Et je vous propose de retrouver Mozart avec une symphonie, la 31e symphonie du même Mozart. Alors, la 31e symphonie, elle est en ré majeur, c'est le Köchel 297. Cette œuvre est composée à Paris. Depuis le 23 septembre 1777, Mozart et sa mère ont quitté Salzbourg. Après Munich, les voici à Paris pour un séjour qui va se révéler aussi infructueux que malheureux, malgré certains succès, comme cette symphonie, dite tout simplement Paris, comme elle est intitulée dans le titre. Eh bien, je vous propose deux mouvements de cette 31e symphonie. Les deux premiers, je vous propose Allegro assai et Andante par le Mozart Academy Amsterdam, placé sur la direction de Jaap ter Linden.

ravissante petite symphonie numéro 31 de Mozart, l'Allegro assai et l'Andante, donc de cette 31e symphonie. Je voulais proposer donc cette 31e symphonie, c'est le mouvement de cette 31e par le Mozart Academy Amsterdam, placé sur la direction de Jaap ter Linden. Et avant de passer à la musique de Luigi Boccherini, un petit clin d'œil historique, si vous le voulez bien. Cette année 1778, alors quelques événements que j'ai retenus. Alors, le 30 janvier, c'est un traité d'amitié et d'accord commercial entre la France et les États-Unis. Chacun des partis promettent d'accorder à l'autre la clause de la nation la plus favorisée. Le 6 février, c'est un second traité qui est signé, destiné à rester secret, celui-ci, entre la France et les États-Unis. Il s'agit d'une alliance défensive au cas où une guerre éclaterait entre la France et l'Angleterre. Le 10 février, c'est le retour de Voltaire à Paris après une absence de 28 ans, quelques temps avant sa mort, qui survient le 30 mai, le 30 mai 1778. Le 20 mars, les commissaires américains sont présentés au roi à Versailles et prennent rang à la cour comme envoyés d'un État indépendant. Le 30 mars, c'est le triomphe de Voltaire à l'Académie, à la Comédie-Française, lors de la représentation de sa tragédie Irène et dans les rues de Paris. Parmi les autres événements, le 1er juillet, j'ai noté des accords frontaliers avec l'électorat de Trèves, qui sont signés. Le 5 juillet, alors là, les températures atteignent 36,2 degrés à Paris. C'est le début d'un été très chaud, suivi d'une série d'années chaudes et sèches. Je vous rappelle que les années qui précèdent la Révolution française de 1789 sont des années extrêmement mauvaises, qui entraînent la Révolution française, parce que les pertes agricoles seront énormes. Ce sera un des éléments, parmi tant d'autres, mais un des éléments déclencheurs de la Révolution française. Parmi les autres événements, j'ai noté le 22 septembre encore une conséquence météorologique, les vendanges précoces en Bourgogne rapporte une récolte abondante. Le 8 novembre, j'ai noté, allez, je note aussi cet événement, le 8 novembre, les lettres patentes portant l'établissement d'un nouvel ordre pour le paiement des pensions sont adoptées. Parmi les naissances de 1778, j'ai noté, par exemple, la naissance de Louis Bonaparte. Le 2 septembre 1778, il naît cette année-là. J'ai noté aussi la naissance le 19 décembre de Marie-Thérèse de France, dite Madame Royale. Il s'agit de la fille de Marie-Antoinette et de Louis XVI. Parmi les décès de cette année 1778, Voltaire, bien sûr, je le répète, le 30 mai 1778, et Jean-Jacques Rousseau, je l'avais aussi noté aussi dans l'histoire, dans le clin d'œil historique, le 2 juillet 1778. Je vous propose maintenant de retrouver Luigi Boccherini avec un des seuls enregistrements de Luigi Boccherini, c'est le Quatuor en sol mineur, opus 24, c'est le 6e. Alors, Luigi Boccherini, quelques petites infos quand même sur ce compositeur. Il est né à Luc le 19 février 1743. Il est mort à Madrid le 28 mai 1805. Il fut l'un des plus grands violoncellistes de son temps. D'abord élève de son père et part ensuite à Rome se perfectionner. Ensuite, il se fait rapidement connaître comme violoncelliste. Il entreprend des tournées triomphantes. Après un séjour d'un an à Paris, il part pour l'Espagne en 1769 et il s'installe à Madrid. De 1787 à 1797, il fut à Berlin, compositeur du roi de Prusse. À son retour à Madrid, son crédit à la cour d'Espagne avait diminué. La fin de sa vie fut attristé malheureusement par des difficultés financières. Et donc, ces six grands quatuors, alors ce quatuor en sol mineur que je vais vous proposer d'entendre dans un tout petit instant,
appartient à une série de six grands quatuors appartenant à l'opus 25. Opus 24, excusez-moi, les quatuors opus 24 sont publiés à Paris en 1778. Ils marquent une avancée importante dans l'esthétique de l'œuvre de Boccherini. Boccherini qui sera un petit peu comme Beethoven à la fin de ça. Alors là, ça s'est discuté, mais enfin, on retrouve quand même une légère évolution dans le langage de Boccherini. Il sera un petit peu comme Beethoven, il ouvrira un petit peu la porte au romantisme, mais ça reste du classicisme. C'est une très jolie musique, Luigi Boccherini, j'aime beaucoup. Et je vous propose, dans son intégralité, il n'est pas très long, le quatuor à cordes en sol mineur, opus 24, numéro 6, par le quatuor Petersen, un enregistrement de 1991.

Le quatuor à cordes en sol mineur, opus 24, numéro 6 de Luigi Boccherini, par le quatuor Petersen, un enregistrement en ondes de 1991. Et je vous propose maintenant de terminer cette seconde partie d'émission en retrouvant Mozart avec sa sonate pour violon, Köchel 296. Elle appartient à une série de 17 sonates. Elle fut, comme ses consoeurs, composée en 1778. Celle-ci fut terminée à Mannheim, juste après les 4 premières sonates du même Mozart. Et je vous en propose 2 mouvements de cette sonate, l'Andante Sostenuto et le Rondo Allegro, par une personnalité du violon, Salvatore Accardo, accompagné par Bruno Canino au piano. Andante Sostenuto e Presto de la sonate pour violon Köchel 296 de Mozart.

Mozart, encore et toujours, avec l'Andante Sostenuto et le presto de sa sonate pour violon et piano. Plutôt piano et violon d'ailleurs, hein, que seul 296, que le piano est très présent. Donc par nul autre que Salvatore Accardo au violon et Bruno Camino au piano qui l'accompagnait pour cette sonate que seul 296. Et donc, je vais vous laisser pour cette seconde partie. Je vous retrouve, si vous le voulez bien, pour la troisième partie de l'émission L'Histoire en Musique, d'ici un petit peu, tout petit peu plus d'une dizaine de minutes, à 22h. Je vous remercie de votre attention et je vous dis à tout à l'heure, toujours avec la musique de cette année 1778. Merci de votre attention. Et à tout à l'heure.

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Soyez les bienvenus pour cette troisième partie de votre émission L'Histoire en Musique. Et ce soir, eh bien, je vous propose un voyage musical à travers l'année 1778 avec Mozart, Boccherini, qu'on a entendu en seconde partie d'émission. Et puis, pour terminer cette émission, eh bien, je vous propose, avant de retrouver l'histoire en musique contemporaine, d'écouter encore de la musique et du pianoforte de Mozart, avec encore une série de variations pour terminer cette émission, les 12 variations sur Je suis Lindor, une musique composée pour le barbier de Séville de Beaumarchais. Alors elles sont publiées à Paris en 1778. L'air choisi par Mozart est un air de 2Z, composé spécialement pour la représentation du barbier de Séville. Et donc ces 12 variations sur Je suis Lindor, je vous les propose, interprété par Bart van Hort au pianoforte. Les 12 variations sur la romance Je suis Lindor de Mozart.

Mozart, encore et toujours, pour illustrer cette émission sur 1778. C'était les 12 variations sur la romance Je suis Lindor, une pièce qui avait été composée pour jouer la pièce de Beaumarchais, composée sur un air de 2Z. Que Mozart reprend pour écrire ses 12 variations. Et je vous les ai proposées par Bart van Hort au pianoforte. Et c'est donc la fin, cette fois-ci, de cette émission sur 1778. Je vous remercie de m'avoir suivi. Je vous donne rendez-vous à 23h dans un petit peu plus d'une demi-heure pour l'histoire en musique contemporaine. Et ce soir, nouveau volet sur Olivier Messiaen. Et c'est presque l'avant-dernier, puisque la semaine prochaine, ce sera l'avant-dernier épisode sur Olivier Messiaen. Je vous remercie de votre attention et je vous dis à tout à l'heure pour ceux qui suivent l'histoire en musique contemporaine. Et puis à la semaine prochaine pour les autres. Merci à vous et à tout à l'heure.

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Soyez les bienvenus pour ce nouveau numéro de l'Histoire en musique contemporaine avec presque l'avant-dernière émission. On a presque fini notre cycle messian. À l'occasion, je vous le disais, du coffret de l'intégrale de la musique pour orgue enregistré en la cathédrale de Toul. Et à cette occasion, j'avais proposé de faire une série d'émissions sur Olivier Messiaen. Et donc on termine cet hommage, ce long, très long hommage à Olivier Messiaen, avec cette fois-ci une émission qui est un petit peu plus longue que celle que je propose habituellement, puisque je vais traiter de la musique pour piano d'Olivier Messiaen à travers plusieurs cycles, en commençant par les préludes de Olivier Messiaen. Alors les 8 préludes pour piano, ils furent composés à Fuligny dans l'Aube, et en 1928-1929, ils furent donnés en première audition par Henriette Rouget à la Société Nationale de Musique à Paris en 1931. Selon Messiaen, les titres de ses œuvres cachent des études de couleurs effectuées à l'aide de modes harmoniques qui furent les premiers éléments fixés dans son langage de maturité. Néanmoins, sont présentes dans ses œuvres ni innovation rythmique, ni imitation de chants d'oiseaux. C'est tout simplement de la musique composée pour le plaisir, en tout cas, je l'espère, si vous aimez la musique contemporaine. Et je vous propose deux de ces préludes ce soir, pour piano, La Colombe et Le Nombre Léger. Et je vous propose dans ces deux préludes interprétés par Pierre-Laurent Aymard au piano.

Deux préludes, donc des huit préludes pour piano de Olivier Messiaen. Je vous ai proposé d'entendre La Colombe et Le Nombre Léger. Bien sûr, ce n'est que des extraits que je vous passe ce soir. Bien sûr, je vous invite à les écouter hein, dans leur intégralité, ces préludes. Et je vous ai proposé la version de Pierre-Laurent Aimard. Je vous propose maintenant un autre cycle de piano, si vous le voulez bien, de Olivier Messiaen. Ce sont ses Visions de la Maine. Alors, les Visions de la Maine d'Olivier Messiaen, elles furent composées à Paris en 1943, données en première audition par Yvonne Loriot, excusez-moi, est l'auteur au concert de la Pléiade à Paris le 10 mai 1943. La partition fut une commande de Denis Stual. Elle porte une citation d'Ernest Hélot, je cite, Amen, parole de la Genèse qui en l'Apocalypse de l'ouverture, Amen, parole de l'Apocalypse qui est la Genèse de la consommation. Eh bien, je dois dire que c'est une œuvre qui tombe bien en ce vendredi saint, puisque le hasard fait que j'enregistre ces émissions ce soir en un vendredi saint. Eh bien, je vous propose donc le premier Amen de ces visions de l'Amen, tout simplement le Amen de la création par Stephen Osborne au premier piano et Martin Roscoe au deuxième piano, puisque c'est une œuvre d'Olivier Messiaen pour deux pianos, c'est un disque paru chez Hyperion en 2003. Amen de la création de Olivier Messiaen.

Amen de la création, des visions de l'Amen de Olivier Messiaen. Je vous ai proposé dans cet Amen de la création, sous les doigts de Stephen Osborne au premier piano et Martin Rostloé au deuxième piano, un disque paru chez Hyperion en 2003. Je vous propose maintenant de retrouver un catalogue assez... un recueil de piano assez copieux de Olivier Messiaen, le catalogue d'oiseaux. Il fut composé d'octobre 1956 au 1er septembre 1958 et donné en première audition par Yvonne Loriot à la salle Gaveau. Cette pièce gigantesque est constituée d'un recueil de 7 livres décrivant les chants d'oiseaux, tout simplement, la passion ornithologique d'Olivier Messiaen. On relève 77 oiseaux différents décrits dans ces pages. Et je vous propose de ce catalogue d'oiseaux, la chouette hulotte, sous les doigts d'un spécialiste de Olivier Messiaen, Roger Muraro.

Toujours d'Olivier Messiaen, parmi ses œuvres de piano, le catalogue d'oiseaux, je vous ai proposé d'entendre La Chouette Hulotte par un des spécialistes de Olivier Messiaen, Roger Muraro. Et la dernière œuvre pour piano que je vous propose, il s'agit des 20 regards sur l'enfant Jésus, autre recueil et dernier recueil que je vous présenterai ce soir concernant la musique pour piano de Olivier Messiaen pour ce panorama des œuvres de Messiaen. Les 20 regards sur l'enfant Jésus, ils furent composés à Paris du 23 mars au 8 septembre 1944. Est donné en première audition par Yvonne Loriot au Salle Gaveau à Paris le 26 mars 1945. Et je vous propose Le Regard du Père par Eugenius Knapik.

Le regard du père de Olivier Messiaen parmi les 20 regards sur l'enfant Jésus. Et donc voilà, interprété par Eugenius Knapik. Et donc je voulais dire, voilà pour les quelques pages pour piano que je voulais vous présenter sur Olivier Messiaen dans le cadre de ce panorama d'émissions hommage à Olivier Messiaen. Avant-dernière émission donc la semaine prochaine. Donc plus que deux rendez-vous concernant Olivier Messiaen et après nous verrons d'autres compositeurs. Je vous remercie de votre attention, c'est la fin de cette émission. Je vous souhaite une très belle nuit à l'écoute de Radio des Ballons. Je remercie Raphaël pour la programmation. Je vous laisse en compagnie de Bernard pour Passion Opéra. Quant à moi, je vous retrouve la semaine prochaine pour un nouveau numéro de l'Histoire en Musique. Merci de votre attention et à la semaine prochaine. Très belle nuit à l'écoute de Radio des Ballons.

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